0: à se tourner vers l'Afrique et valoriser
1: l'élite,
0: les créations africaines.
1: L'élite à Dakar, elle porte du Made in Sénégal quand même beaucoup aujourd'hui. Hein,
2: Il y a cette espèce de mélange où effectivement les femmes qui ont un fort pouvoir d'achat vont acheter des accessoires de luxe aux étrangers, mais elles vont s'habiller local parce qu'il y a des marques locales aussi qui jouent le jeu, qui sont très créatives, qui travaillent avec des tissus de qualité et on peut, bon, sans vouloir forcément les citer, mais qui ont leur nom en tant qu'emblème de la mode sénégalaise ou de la mode ivoirienne. Mais au niveau des accessoires,
0: les finitions ne sont pas top. Donc des fois, moi chez moi, je vois encore beaucoup de dames friquées qui s'habillent ailleurs.
2: Oui, bien sûr.
1: À cause des finitions.
0: Oui, parce que
1: la durabilité des vêtements, finalement.
0: En fait, les tissus qui ne sont pas de qualité aussi, parce que chez nous, pour trouver les tissus de qualité, il faut voyager.
1: Michel, Caroline, OK, vous voulez réagir à Dabidjan?
3: Oui, je veux réagir pour dire que, en fait, si nous-mêmes, nous, créateurs africains, si l'écosystème en Afrique ne met pas à valeur les tenues africaines, c'est pas l'étranger qui viendrait faire. Il y a un problème. Quand vous allez dans les bureaux en Afrique, tous les hommes, les femmes sont en costume, cravate,
1: ça dépend où.
3: À
1: Abidjan.
0: Oui, je suis d'accord.
1: Pas partout, Marie-Jeanne.
2: Non, pas partout. J'étais à des soirées, par exemple, à Lomé, mais également à Dakar. Je peux vous assurer que 80% des femmes étaient avec des tenues. Effectivement,
1: elle parlait des costumes des hommes.
2: Non, les hommes, en fait, il y a peu de choix, finalement, pour les hommes au niveau créatif.
1: Parce qu'il y a un marché aussi pour la mode.
0: Quand ils viennent à un événement de mode, souvent ils font l'effort de porter des créateurs africains. Mais en fait, ça ne doit pas. Voilà.
1: Et le lendemain au bureau,
0: il faut
1: c'est
0: que
1: fini,
0: quand on voit les gens dans leur bureau qui soient vraiment dans des créations vraiment africaines.
1: Bien sûr. Marie-Jeanne Serbin-Thomas, est-ce que les pays anglophones, vous les avez cités depuis le début de l'émission, le Nigeria, le Kenya, l'Ouganda, le Ghana aussi, se positionnent différemment sur la formation au métier de la mode?
2: Alors, à 1500%, oui. Là, je suis membre du jury d'Africa Fashion Up et on devait, si vous voulez, choisir les lauréats de la nouvelle édition. Et malheureusement, vous avez encore une majorité d'anglophones. Pourquoi ? Parce que vous voyez qu'au niveau de la formation, au niveau de la même, ne serait-ce que la présentation du vêtement, du shooting, du concept, de l'histoire qui est racontée, et même des finitions. En fait, vous voyez qu'il y a un travail qui est différent, complètement considérable, et il y a peut-être une vision plus internationale, plus panafricaine qu'une vision locale. Souvent, les créateurs aussi créent pour un tout petit écosystème. Ils ont 10, 20 clientes, ils travaillent pour la première dame, madame le ministre, et ils s'en contentent. Mais ils ne vont pas ailleurs se frotter à d'autres expériences, ou alors ils rêvent de Paris.
1: Il y a un projet plus business finalement,
2: Il y a un projet qui est beaucoup plus business.
1: Justement, parce que quand on dit, vous le disiez, il y a une trentaine de métiers autour de la mode. Jacques Legault, vous disiez, il y a aussi les organisateurs de Fashion Week. Enfin, tout ça, c'est l'écosystème de la mode, le marketing, le sourcing aussi. Est-ce que des designers comme vous, Jacques Legault, vous, en tant que créateur, vous êtes confronté à des difficultés pour trouver des textiles, pour trouver des tissus de qualité?
0: Bien sûr, moi j'étais en Turquie il y a 2 semaines pour trouver les tissus de qualité et là je m'apprête aussi.
1: Vous êtes obligé d'aller en Turquie.
0: Ah bien sûr, et là je m'apprête à aller à Milan pour faire des productions que je veux parce que je veux une certaine qualité de tissu et en plus chez nous pour trouver les boutons, les fermetures de qualité, il faut voyager.
1: Toute la mercerie.
0: Donc à la mercerie, c'est une galère pour nous qui vivons encore en Afrique de trouver ce genre de trucs et en plus pour trouver aussi les machines qu'il faut. Il faut aussi voyager, aller en Chine un peu partout pour pouvoir chercher les machines de qualité pour avoir une finition de luxe.
1: Moi aussi, Traoré, ceci dit, vous qui avez monté une école de mode en France, vous connaissez bien aussi le continent africain, mais il faut quand même regarder les choses en face. En France, qu'est-ce qui reste de l'industrie textile,
4: hein? On est aussi confrontés, nous, grand-chose. À Paris, à la sous-traitance délocalisée. Donc, c'est vrai que... En fait, bon, je comprends la difficulté pour des créateurs africains de développer une activité économique, enfin, dans leur pays. Mais c'est vrai que nous, en France, quand on est une jeune marque indépendante, on est confronté à côté face à des mastodontes du luxe. Donc, on a aussi des grosses difficultés à exister dans un écosystème mode à Paris parce que la concurrence est féroce. C'est le monde entier. Alors oui, on a Première Vision, on a des salons où on peut avoir le monde entier, trouver nos tissus. Mais ces salons-là, ils préfèrent les commandes de Dior, Chanel ou Vuitton parce qu'ils veulent de la quantité. Donc, je

0: pense que peu importe où on est, il y aura des difficultés de toute façon. Mais dans la difficulté, c'est là aussi qu'il faut être créatif. Et moi, je pense que en Afrique, ce qu'il faudrait, c'est qu'à un moment, autour d'une table, le monde politique, le monde du textile, le monde de l'habillement, les créatifs, les industriels, les artisans, bah, il faut que tout le monde s'assoie et que tout le monde regarde dans une seule et même direction, que chacun ne cherche pas à tirer son épingle du jeu. Et c'est des projets qui doivent être pensés pour les 20, 30 prochaines années, en fait. Faut pas penser à des projets juste pour mes 3 prochaines collections. Et je pense que c'est à ce moment-là, quand il y aura ce genre de table ronde, que les choses évolueront un petit peu.
1: Et vous le dites bien, en fait, hein, c'est pas le tout de fabriquer, il faut vendre, hein, parce que c'est quand même le bout de la chaîne. Jacques Logo, les métiers de la gestion client, le marketing, vous, comment vous faites chez vous? Parce que vous nous avez dit, quand on a préparé cette émission, mais la clientèle, elle est de plus en plus compliquée. Ça veut dire quoi?
2: Oui, en fait, oui, ça veut dire que tout simplement que ceux qui aiment porter des créations africaines veulent de la qualité, des tissus de qualité, une très bonne finition, avoir la robe qui tombe parfaitement bien. Donc ça nous pousse à aller loin pour chercher. Et du coup, le côté marketing est très important aujourd'hui.
1: Parce qu'il faut justifier le prix, il faut pouvoir expliquer.
2: Oui, il faut, non seulement il faut une storytelling derrière sa marque, il faut une communication vraiment assez forte pour
1: ça aussi, ça fait partie des métiers de la mode, bah, Jeanne Sarbatova.
3: Oui, c'est
1: vendre du rêve, mais le vendre bien.
0: Du Armani, à la fois un très bon businessman et quelqu'un de très créatif. Faut laisser le temps à la création. Moi, c'est vrai qu'aujourd'hui, malheureusement, entre l'école à gérer, les projets d'innovation textile, ma marque, la créa, c'est quoi? 10% de mon temps de travail seulement, c'est pas assez. Donc je pense qu'aujourd'hui, il faut laisser le temps aux créatifs de créer, parce que c'est un vrai travail de créer. Et ensuite, il faut avoir l'écosystème autour de lui, il faut des vrais dirigeants d'entreprise. Donc,

0: économique entre les deux pays, le tout dans un contexte de tensions régionales accrues. Explication à venir. C'est donc ce vendredi que le volet sécuritaire des négociations entre Israël et le Liban s'ouvre à Washington sous l'égide de l'administration Trump et dans un contexte d'escalade militaire qui rend bien fictif le cessez-le-feu en place depuis le 17 avril. Le Liban, où Israël a étendu sa zone de combat contre le Hezbollah et poursuivi ses frappes, au moins 17 morts ce jeudi dans le sud du pays, ainsi que dans la région de Beyrouth où une femme et deux enfants ont été tués. L'enjeu des débats entre représentants sécuritaires libanais et israéliens créer les conditions propice au dialogue politique qui reprend la semaine prochaine entre les deux pays. Mais les demandes américaines paraissent impossibles à satisfaire pour la partie libanaise. Abla Junaidi.
1: Ce volet sécuritaire des discussions, décorrélé du volet politique attendu la semaine prochaine, c'est l'administration Trump qui l'a voulu. D'après la presse américaine, Washington aimerait avancer sur une solution technique avec l'armée libanaise, la création d'une unité spécialement dédiée au désarmement du Hezbollah, une idée qui ne fait pas du tout l'unanimité au Liban, tant elle porte en elle de risques éminemment politiques. Diviser l'armée libanaise est perçu largement comme un péril pour toute la nation, affronter directement le Hezbollah nettement mieux doté est vu comme un suicide. Ni le parti milice, ni son allié chiite, Amal, n'ont envoyé de représentants à Washington. Ils rejettent l'idée même de négociations directes avec Israël, qui précisément cette semaine a intensifié ses opérations militaires dans le sud du Liban, officiellement pour empêcher les drones suicides du Hezbollah d'atteindre le nord d'Israël. La délégation libanaise demandera en priorité un véritable cessez-le-feu complet et définitif et un retrait de l'armée israélienne de la zone qu'elle occupe. À l'appui de sa demande, elle rappellera le bilan désastreux, matériel et humain, des frappes israéliennes dans le pays depuis le 2 mars dernier, plus de 3000 morts.
0: Abla Junaidi, la fin des frappes israéliennes contre le Hezbollah pro-iranien est l'une des exigences de Téhéran pour parvenir à un accord avec les États-Unis. Alors que la guerre vient d'entrer dans son quatrième mois, un cadre d'accord serait en vue, même s'il faut bien sûr rester très prudent. Cadre qui prévoirait une extension de 60 jours du cessez-le-feu conclu le 8 avril. Mais la question du nucléaire iranien serait abordée ultérieurement. Le vice-président américain Jed Evans fait état de beaucoup de progrès. De son côté, l'agence iranienne Tasnim assure que le texte n'est pas encore finalisé, tandis que sur le terrain, les deux camps s'accusent mutuellement d'avoir violé la trêve ces dernières heures encore. En Roumanie, pays membre de l'OTAN, le ministre de la Défense affirme qu'un drone russe a touché un immeuble résidentiel sur son territoire dans la nuit. Deux personnes ont été blessées dans la ville de Galati. C'est près de la frontière avec l'Ukraine où la Russie poursuit ses frappes. Des incursions de drones russes en Roumanie ont déjà été détectées à plusieurs reprises depuis le début du conflit. Mais c'est la première fois qu'un engin s'abat sur un immeuble d'habitation. L'Union européenne annonce la mise en place d'un pont aérien pour apporter de l'aide médicale à Bounia, cette ville de l'est de la RDC, épicentre de la flambée de l'épidémie d'Ebola que connaît le pays depuis deux semaines. Un premier vol cargo parti de Nairobi au Kenya et transportant 8 tonnes de matériel s'est posé ce jeudi dans le chef-lieu de la province de l'Ituri. Au total, ce seront 100 tonnes d'équipements de protection, de tentes et de médicaments provenant de Belgique qui vont être acheminés jusqu'au 6 juin. 3 des 26 provinces que compte la RDC sont touchées. On compte 1077 cas suspects et 246 décès probablement liés à la maladie. 8 cas suspects, dont un décès en Angola. Hier jeudi, le directeur d'Africa CDC, Jean Kaseka, a lancé un appel pour plus de fonds afin d'endiguer l'épidémie. Il a également dénoncé l'attitude protectionniste de certains pays, sans les nommer. On l'écoute.
2: Nous ne pouvons pas arrêter cette épidémie sans moyens, avec de simples déclarations politiques faites par certains pays. Et surtout, nous ne pouvons pas arrêter cette épidémie avec des restrictions de voyage que certains pays occidentaux ont commencé à imposer aux pays africains. C'est une honte de voir un pays comme le Soudan du Sud, qui n'a pas un seul cas suspect, pas un seul décès suspect, être frappé par ces restrictions de voyage. Qui peut m'expliquer pourquoi ? La façon dont certains pays occidentaux traitent l'Afrique est inacceptable. Nous appelons également nos pays africains à faire preuve de compréhension. C'est en renforçant les mesures de santé publique aux frontières que nous pouvons mettre fin à cette épidémie. Nous n'avons pas besoin de fermer nos frontières à nos propres frères et sœurs.
0: Jean Kaseka, directeur d'Africa CDC, notait que l'Ouganda et le Rwanda ont annoncé la fermeture de leurs frontières avec la RDC. Dans l'actualité également, la Cour suprême de Maurice rejette la demande de liberté provisoire de Mam Ravatoumang, l'homme d'affaires malgache proche de l'ancien président de Madagascar, Ange Ratzoel, est poursuivi notamment pour blanchiment d'argent et complot présumé. Pour les magistrats, les risques de fuite, de pression sur des témoins ou encore d'altération de preuves demeurent suffisamment importants pour justifier son maintien derrière les barreaux. Le milliardaire est détenu à Maurice depuis la fin du mois de décembre 2025, après son arrestation par la commission mauricienne contre les crimes financiers.

0: Le président philippin achève, lui, ce vendredi, une visite d'État de 4 jours au Japon. Première visite à Tokyo de Ferdinand Marcos Jr. en tant que président, qui coïncide avec le 70e anniversaire des relations diplomatiques entre les deux pays, et ce dans un contexte de tensions régionales accrues, notamment autour de Taïwan, et de pression chinoise en mer de Chine méridionale. Explication signée Yelena Tomic.
1: La rencontre entre les deux alliés américains s'achève sur un bilan positif. Parmi les principales annonces, Tokyo et Mani ont élevé leurs relations au rang de partenariat global et stratégique. Concrètement, les Philippines et le Japon ont entamé des négociations formelles concernant le partage des renseignements militaires, le transfert de matériel de défense et le renforcement de la coopération maritime. Le Japon s'est engagé aussi à soutenir la modernisation des forces armées philippines et à investir près de 3 milliards d'euros qui devraient permettre la création de plus de 10 000 emplois dans la construction navale et les domaines de l'infrastructure, des semi-conducteurs, de l'intelligence artificielle et de l'énergie verte. Le Japon s'est également engagé à créer des réserves stratégiques de pétrole pour son allié philippin. Les deux pays asiatiques resserrent les liens face aux ambitions chinoises et l'aggravation des tensions avec Taïwan dans leur voisinage proche. Les deux dirigeants avaient déjà durci le ton en cas d'attaque chinoise contre l'île, évoquant une crise existentielle pour Tokyo et le risque pour Mani d'être entraîné dans le conflit.
0: Yelena Tomic pour cette dernière journée de la visite d'État du président philippin Ferdinand Marcos Jr. au Japon. Tout autre chose et de la musique à présent, c'est parti pour 3 soirs de show au Stade de France pour Aya Nakamura. La chanteuse francophone la plus écoutée au monde promet un grand spectacle de 3 heures. Elle va y présenter Destinée, son dernier album, et ses premières parties sont confiées aux jeunes artistes féminines de la scène actuelle. Un line-up 100% féminin donc, et 100% nouvelle génération, avec au programme du chata, du R&B ou encore de l'afropop, Olivier Roger.
2: C'est à la fois un acte de générosité et un acte de transmission. Aya Nakamura veut mettre en valeur la nouvelle génération d'artistes féminines. Elles seront une quinzaine à se partager les premières parties des 3 shows de la star franco-malienne. On pourra découvrir la pop urbaine de la gabonaise Emma.
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2: Ou encore le chata de la guadeloupéenne Mimi Cadès. La lilloise Fee Joke.
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2: Mais aussi Angie, Danden, Merveille ou encore Dio. Des artistes le plus souvent propulsés par les réseaux sociaux, TikTok en tête, et qui rassemblent des communautés de fans de plus en plus importantes, mais qui ont souvent besoin d'un petit coup de pouce pour percer. Aya Nakamura leur en offre l'occasion, et ce, à une époque où les artistes féminines afro-descendantes sont de plus en plus conquérantes sur la scène française, dans le sillage de la Queen Aya Nakamura.
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0: Voilà pour Aya Nakamura dès ce soir et jusqu'à dimanche soir sur la scène du Stade de France qui sera plein à craquer. Et puis autre effervescence en tennis, cette fois une folle journée ce jeudi à Roland-Garros. D'abord avec l'élimination surprise du numéro 1 mondial et grand favori, l'Italien Yannick Sinner, souffrant, sorti par l'Argentin Juan Manuel Cerundolo. On retiendra aussi la qualification pour le 3e tour de Moïse Kouamé, le nouveau phénomène français, 17 ans seulement, son premier Roland-Garros et qui est venu à bout en 5-7 du Paraguayen Adolfo Daniel Valero. C'est la fin de ce journal sur RFI.

0: Tai dronai mano gyvenime atsirado 2014 metais, tai kai Rusija užpuolė Ukrainą.
1: Les drones sont arrivés dans ma vie en 2014, quand la Russie a annexé la Crimée. À ce moment, quelque chose m'a traversé l'esprit. Et si la Russie s'en prenait à la Lituanie? Qu'est-ce que je pourrais faire? Je suis ingénieur de formation et j'ai commencé à regarder autour de moi. Quelles sont les technologies qui marchent? Et à cette époque, les drones étaient la chose qui commençait à faire la différence sur le champ de bataille.
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3: Il peut voler, naviguer, rouler, il peut porter une charge explosive ou mener des opérations de reconnaissance. Riga accueillait cette semaine un sommet international consacré aux drones. Compte tenu de leur

0: proximité avec la Russie, la Lettonie et ses deux voisins baltes, la Lituanie et l'Estonie, sont en première ligne sur ce sujet. Le drone est désormais indispensable pour assurer la sécurité d'un territoire. S'en protéger est devenu le défi.
1: 17 personnels, c'était nous qui avons fait les renseignements, donc pour nous c'était profitable.
2: Retour à Tallinn, la capitale estonienne. Depuis plusieurs semaines, on y parle beaucoup plus souvent de drones et de défense aérienne. Le 9 avril dernier, après le Conseil des ministres à Nopevkur, le ministre estonien de la Défense annonce à la presse un changement de taille dans la politique d'investissement du pays. Le commandant en chef des forces armées met à jour ses recommandations militaires. L'accent va être mis sur l'acquisition de moyens de défense anti-drones, de défense aérienne et de systèmes
3: autonome.
2: Depuis l'année dernière, l'Estonie a créé un commandement pour la transformation des forces armées. Les militaires ont eu leur premier drone en 2008. Une société estonienne voulait tester son produit, raconte Arbo Probal, responsable du développement des systèmes autonomes au sein de ce nouveau commandement. Depuis 2014, l'armée estonienne s'en sert pour la reconnaissance, pour la surveillance. Et depuis 2022, début de l'offensive russe contre l'Ukraine, l'Estonie comprend qu'elle a besoin des drones en quantité. Ils sont un multiplicateur pour l'armée estonienne, affirme Arbo Probal.
4: Multiplicateur, voilà le bon mot. Nous sommes une petite armée, nous sommes une armée de réservistes. Et nous comprenons bien que notre ressource la plus précieuse est l'homme, le soldat. Tout ce que l'on peut faire, à distance, de manière automatique, autonome, en utilisant la technologie pour préserver nos réservistes, est un plus inestimable.
2: Alors, pour trouver toujours mieux, l'armée estonienne embarque avec elle des industriels sur les exercices. Les drones de la société lituanienne Granta Autonomie se sont donc retrouvés sur le champ de bataille estonien. Rencontre avec le directeur Gediminas Goba avant le départ des Chirchés, les GEP, le nom de son drone sur les exercices.
5: C'est un drone à voilure fixe. Il ressemble à un petit avion. Son envergure est tout juste de 1,20 m. Il a été créé pour voler dans les conditions lituaniennes, c'est-à-dire sous les nuages. Au début, il pouvait assurer des missions de reconnaissance sur 12 km. Nous sommes maintenant à la troisième génération du modèle et le drone peut parcourir 50
2: km. L'engouement pour les drones a fait éclore tout un nouvel écosystème industriel où savoir-faire technique et maîtrise de l'informatique se côtoient. Rien d'étonnant en Estonie, ce pays qui vit au rythme des nouvelles technologies depuis plusieurs décennies. À Tallinn, DefSec Intel, la société dirigée par Jan Ustam, produit des radars mobiles. Dans la remorque verte de taille moyenne, il y a tout ce qu'il faut pour se défendre.
6: C'est une plateforme mobile de détection. À l'intérieur, il y a un système électronique, un mât, des caméras et les drones. C'est pensé pour être déplacé dans les zones frontalières. Cette plateforme est équipée avec des drones qui peuvent assurer une mission de surveillance ou intercepter des drones hostiles.
2: Le conflit en Ukraine n'a pas uniquement prouvé la nécessité de son produit sur le champ de bataille. DefSec Intel a même des usines en Ukraine. Jan Ustam remarque que la guerre et le développement des drones ont aussi transformé la manière de travailler des industriels.
6: Désormais, le cycle de développement du produit s'est beaucoup raccourci, car les retours d'expérience qui viennent du champ de bataille sont très intenses. C'est pour cela qu'il faut changer le cahier des charges et les caractéristiques du produit très fréquemment. Et puis cela signifie que l'on peut de plus en plus utiliser des composants présents dans le commerce. Quand on conçoit un nouveau produit, il n'est plus nécessaire d'utiliser uniquement des composants militaires très spécifiques. Toutes ces évolutions ont prouvé que l'on peut produire très vite si c'est nécessaire.
2: Tout un écosystème se crée autour des entreprises et attire aussi les investisseurs étrangers. Ludovic Sauzet vient installer sa société Carbon 01 en Lituanie. Elle produira des systèmes électroniques en masse pour des drones à fabriquer avec une imprimante 3D.
7: On a quelques problèmes aujourd'hui pour tester nos drones sur la France avec la réglementation qui existe. Le peu de centres d'essai. Du côté de Carbon 01, par exemple, on a une zone qui

0: peu près 400 mètres par 800 mètres, ce qui est très petit pour des systèmes qui, chez nous, peuvent aller jusqu'à 120 km. Ici, on a quelques kilomètres de plus avec l'autorisation de voler sur des couloirs, entre parenthèses, plus simples, puisqu'on n'a pas besoin d'aller contacter l'aviation civile locale. Ce sont des accords quasiment permanents qu'on a avec eux.
1: L'Estonie, à l'instar de la Lettonie et de la Lituanie, dépense plus de 5% de son produit intérieur brut pour la défense. Plus de la moitié du budget de la défense est consacré à l'acquisition de systèmes d'armement. L'Estonie soutient les industriels en investissant dans la recherche et le développement, mais aussi à travers l'aide que le pays apporte à l'Ukraine. Tulie Duneton, directrice politique au ministère estonien de la Défense, explique comment.
2: While I was mentioning the 0.25% of the GDP support Ukraine,
3: l'Estonie soutient l'Ukraine à hauteur de 0,25% de son produit intérieur brut. Et 90% de ce soutien, c'est-à-dire un peu moins de 100 millions d'euros, sert à acheter du matériel aux industries estoniennes pour qu'elles le fournissent à l'Ukraine.
2: Military material and equipment to Ukraine. And of course, list of requirements is pre-established by Ukraine.
3: La liste de besoins est établie par l'Ukraine et une grande partie des besoins exprimés concerne les drones. C'est ainsi que nous soutenons l'industrie estonienne via le soutien à Kiev.
2: So yes, we support the Estonian defense industry as well while we are delivering our military aid to Ukraine.
1: Gediminas Kwaba, à la tête de Grand Autonomie, est à l'image de nombreuses personnes dans la région. S'il s'est plongé dans le monde des drones, c'est à cause des circonstances géopolitiques.
4: Les drones, dans mon vie, sont arrivés en 2014. Quand la Russie a occupé l'Ukraine.
5: Les drones sont arrivés dans ma vie en 2014, quand la Russie a annexé la Crimée. À ce moment, quelque chose m'a traversé l'esprit. Et si la Russie s'en prenait à la Lituanie, qu'est-ce que je pourrais faire? Je suis ingénieur de formation et j'ai commencé à regarder autour de moi quelles sont les technologies qui marchent. Et à cette époque, les drones étaient la chose qui commençait à faire la différence sur le champ de bataille.
1: C'est pour offrir un espace à ceux qui voulaient apprendre à piloter des drones que Viesto Silenix, spécialiste en sécurité civile, a ouvert Drone House dans la banlieue de Riga, la capitale lettonne. Le plus grand centre fermé où l'on peut piloter en toute saison. Il faut s'imaginer un grand hangar mis à disposition par l'usine de meubles installée jusqu'à côté.
6: Yeah, I was one of the first who started the drone system in National Guard.
7: C'est moi qui ai lancé le programme de formation aux drones pour les gardes nationaux, qui est une organisation civile de défense. Et j'ai constaté que tout allait trop lentement dans l'armée.
6: We never make some drone army.
1: Yanis est généticien. Il a découvert les drones avec la guerre lancée par la Russie contre l'Ukraine. Elle occupe toujours un coin de sa tête.
8: Yes, of course, that's the entire point. I suspect. I don't know. Well.
9: C'est bien là tout l'enjeu. Il est difficile de dire ce que je ferais si les conditions étaient différentes, mais certainement je ne serais pas devenu si accro à ce passe-temps. J'aurais continué de voler sur les simulateurs, mais maintenant, à force de m'entraîner, tout devient plus utile, autant pour s'amuser que s'il fallait se défendre. Maintenant, j'ai abandonné l'idée de partir vivre ou travailler ailleurs. J'ai décidé de rester, de faire ma vie ici et de défendre la vie que j'ai ici.
8: You know, make life here and contribute to the defense of the life I have here.
1: Viesto Silenix forme tous ceux qui le veulent.
6: We have a lot of companies who are sending their workers just to understand what is drone.
7: Ils ne travailleront jamais avec. Ils n'ont pas forcément un grand intérêt à cela. Mais ils ont besoin de comprendre ce qu'est cet engin, ce qui se passe en Ukraine avec les drones et à quoi va ressembler notre vie à l'avenir avec les drones.
6: How we will live together with drones in future. And actually, this is the way also how we are improving our common security.
7: C'est une manière aussi d'améliorer notre sécurité. On ne peut pas juste prendre un drone et voler où on veut. C'est notre rôle d'éduquer la société.
6: About drones, not even to fly.
1: Comment se prémunir des drones,
10: combattantes, ou encore pour évacuer les

0: sachez qu'une requête a été déposée hier contre l'installation de ce centre par une organisation kényane de défense des droits constitutionnels, le Katiba Institute, qui estime que ce centre a été mis en place dans le secret et de façon unilatérale et que cela soulève de graves préoccupations constitutionnelles. Le syndicat des médecins, pharmaciens et dentistes du Kenya a aussi condamné ce plan et parle de négociations secrètes. Il donne 48 heures au gouvernement pour le rendre public sous peine de voir le personnel médical se mettre en grève. Alors que les gouvernements justement mettent en place des mesures pour essayer d'endiguer la propagation d'Ebola, les laboratoires, eux, tournent à plein régime pour tenter de trouver des remèdes. Il n'existe aujourd'hui aucun vaccin homologué contre le variant Bundibugyo. Au moins deux candidats sont en développement. Le plus avancé pourrait être prêt pour des essais dans 2 à 3 mois, mais aucune donnée n'existe encore à propos de son efficacité. Et en parallèle, la Russie vient aussi d'annoncer avoir développé son propre sérum. Africa CDC est en train de l'examiner, patient Ligodi.
1: Le ministre russe de la Santé a envoyé un message personnel à Jean Kaseya, directeur général d'Africa CDC, pour l'informer que la Russie avait développé un vaccin susceptible de protéger contre Bundibugyo. Ce vaccin est développé par l'Institut de recherche Gamaleya à Moscou. Il s'agit d'un vaccin à vecteur viral, c'est-à-dire qu'il utilise un virus inoffensif modifié comme véhicule pour transporter dans l'organisme des informations qui déclenchent une réponse immunitaire. La plateforme combine 2 vecteurs et chacun transporte une partie des informations nécessaires pour préparer le système immunitaire. Ce candidat vaccin a été développé à partir de l'épidémie d'Afrique de l'Ouest de 2014-2016. Il cible donc la souche Zaïre, pas spécifiquement Bundibugyo. Africa CDC a prévu des réunions les prochains jours avec l'Institut Gamaleya pour comprendre pourquoi les Russes pensent que ces vaccins pourraient avoir un impact sur la souche actuelle. Jean Kaseya reste cependant prudent. Il dit vouloir comprendre avant de parler de ce qui n'a pas encore été établi scientifiquement. Son engagement reste ferme, dit-il. D'ici à fin 2026, Africa CDC fera en sorte qu'il existe un vaccin et un traitement contre Bundibugyo.
0: Patient Ligodi, l'Africa CDC qui a communiqué dans le même temps hier son dernier bilan de l'épidémie d'Ebola, faisant état de 246 décès suspects pour 1077 cas suspects.
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0: Le renvoi forcé de demandeurs d'asile par la Suisse vers le Burundi inquiète l'ONU et une quarantaine d'ONG. Ces retours contraints vers des pays jugés sûrs sont une pratique rare parmi les pays européens, mais la Suisse considère que le Burundi en fait bel et bien partie. Sauf que pour les associations de défense des droits de l'homme, la Confédération helvétique se base sur une évaluation caduque de ce pays accusé de pratiquer la torture. 11 ressortissants burundais, dont une famille avec enfants, ont ainsi été renvoyés chez eux le mois dernier, Ilyes Atia.
3: Eric, c'est un nom d'emprunt, a fui le Burundi après avoir été torturé en prison pour s'être opposé à la milice locale des Imbonerakure.
4: Dans le service des renseignements, j'ai été incarcéré pendant 3 semaines. J'ai subi les tortures physiques et les tortures sexuelles.
3: Réfugié depuis 2022 en Suisse, où la justice l'a débouté de sa demande d'asile, Eric risque l'expulsion à tout moment.
4: Depuis ce jour-là, je vis dans une situation d'aide d'urgence. J'arrive pas à bien dormir. Je prends toujours des médicaments pour le stress. Quand j'imagine que je peux être renvoyé au Burundi avec tous les sorts que j'ai subis, et vraiment, c'est compliqué pour moi.
3: Emma Liden est avocate spécialisée en droits humains à Genève. Elle a porté le dossier d'Eric auprès du rapporteur spécial de l'ONU.
5: Le secrétariat d'État aux migrations doit renouveler son appréciation de la situation au regard des droits humains au Burundi. Les autorités sont tenues d'évaluer chaque situation de manière individualisée et actualisée.
3: Les autorités suisses évaluent le risque sécuritaire et accordent le statut de réfugié en fonction du profil militant des demandeurs d'asile. Le rapporteur spécial de l'ONU souligne dans son rapport que le simple fait d'avoir fui le pays constitue pour les autorités burundaises un acte de déloyauté envers le régime, rendant tout retour risqué.
0: Et Ilyes Atia, c'est une procédure jugée inadmissible par la Haute Cour constitutionnelle de Madagascar. L'instance a en effet rejeté hier une demande de destitution du colonel Michael Rangianirin, déposée par un député de la province d'Antananarive, qui accusait le président de la refondation de violations graves et répétées de la constitution. Il dénonçait des arrestations et détentions arbitraires de militants contestataires. En revanche, un puissant homme d'affaires malgache, lui, va rester derrière les barreaux à Maurice. La Cour suprême mauricienne a écarté la demande de remise en liberté provisoire de Mama Ravatomang lundi dernier. Ce milliardaire proche de l'ancien président de Madagascar, Andry Rajoelina, n'est poursuivi notamment pour blanc.

0: blanchiment d'argent présumé. Les magistrats estiment que les risques de fuite, de pression sur des témoins et d'altération de preuves demeurent suffisamment importants pour justifier son maintien en détention, Patrick Hilbert.
1: La justice considère que la décision de maintenir Mame Ravatoumang en prison repose sur des éléments suffisamment solides. Dans leur jugement, les magistrats de la Cour suprême soulignent l'étendue des avoirs détenus à l'étranger par l'homme d'affaires malgache. Les juges évoquent notamment des biens immobiliers en France, ainsi que plusieurs comptes bancaires répartis dans différentes juridictions, dont les Seychelles, Dubaï ou encore les îles Vierges britanniques. Selon eux, ces éléments renforcent le risque que le prévenu fuit le territoire mauricien s'il en a l'occasion. La Cour estime également que les attaches de Mame Ravatoumang avec Maurice restent limitées par rapport à l'importance de ses intérêts financiers hors de l'île. Les magistrats considèrent aussi qu'une remise en liberté pourrait perturber le déroulement de l'enquête en cours en raison de possibles pressions sur des témoins ou de risques de manipulation de preuves. Le milliardaire malgache, considéré comme l'une des plus importantes fortunes de Madagascar, fait actuellement l'objet de plusieurs accusations provisoires, dont blanchiment d'argent et complot présumé. Il est détenu à la prison de haute sécurité de Melrose depuis la fin du mois de décembre 2025, après son arrestation par la commission mauricienne contre les crimes financiers. Patrick Hilbert, Port-Louis, RFI.
0: La police des frontières sud-africaines a réalisé une impressionnante saisie de drogue mercredi en provenance du Malawi. Un camion transportant 713 kilos de méthaqualone a été intercepté. C'est un composant utilisé pour fabriquer le mandrax, une substance extrêmement addictive. La valeur de la saisie est estimée à 52 millions d'euros. Les autorités sud-africaines

0: fonte des glaces qui augmente le niveau de la mer. Les côtes sont ainsi grignotées, la biodiversité marine bouleversée. Alors pour tenter de s'adapter et trouver des financements aux solutions qui existent, eh bien un forum sur l'économie bleue se tient jusqu'à ce soir à Monaco. Nathanaël Vitran, les représentants des États insulaires africains ont fait le déplacement pour tenter une fois de plus d'alerter sur l'urgence de la situation.
1: We have to adapt, but we don't want to perish.
2: Nous devons nous adapter si on ne veut pas mourir. Le décor est planté. Le docteur Arvin Boulel est le ministre de l'agro-industrie, de la pêche et de l'économie bleue de la République de Maurice.
1: As a small island developing state,
3: en tant qu'État insulaire en développement, nous sommes obligés de prendre en compte le réchauffement climatique, alors que nous ne sommes pas responsables. Notre contribution au réchauffement de la planète est minuscule.
2: Sentiment partagé par son homologue et voisin, Wallace Cosgrove, ministre de la pêche et de l'économie bleue des Seychelles.
3: Nous sommes entourés par l'océan. La crise climatique menace notre existence même. C'est pourquoi il est si important pour nous de peser sur les politiques et les décisions prises à l'échelle mondiale.
2: Il est donc urgent d'investir dans l'océan, mais pas n'importe comment, insiste le ministre mauricien.
3: Nous avons besoin de projets durables, rentables, mais aussi des projets approuvés et décidés avec les communautés locales. C'est très important.
2: Des projets, il n'y a pas le choix, qui devront passer davantage par le secteur privé, alors que tout le monde ici constate et déplore l'effondrement des sommes consacrées à l'aide publique au développement. Nathanaël Vitran, Monaco, RFI.
0: Et puis la Coupe du Monde de foot se rapproche à grands pas. C'est dans deux semaines et l'impatience monte chez les supporters de la RDC notamment, même si les Léopards doivent préparer le mondial en Belgique en raison des obligations sanitaires liées au virus Ebola au pays. Ils bénéficient quand même d'un fervent soutien à distance en musique, notamment puisque les artistes congolais rivalisent d'inventivité pour proposer des hymnes populaires en l'honneur des hommes de Sébastien de Sabre. Olga Massangou a pioché quelques morceaux dans cette discographie footballistique.
4: Pour accompagner les Léopards pendant cette Coupe du Monde, les supporters congolais auront l'embarras de choix tant la discographie dédiée aux 11 nationales est élargie. Au premier rang de cette mobilisation, on retrouve incontestablement le groupe d'animation des Léopards, véritable poumon des tribunes. Mais au-delà de stade, la tendance actuelle est au lancement des challenges sur les réseaux sociaux comme TikTok ou Facebook. L'artiste Innocent Baloumé, dit Innosbi, s'est d'ailleurs prêté au jeu en lançant un teaser. Un nouveau morceau que Patient, grand amoureux de la bonne musique, valide déjà à 100%.
5: Gros 243 est en ce moment la chanson qui prime, même sur les réseaux sociaux, qui pousse les Léopards. Parce que oui, plusieurs attendent la première victoire de la RDC à une édition mondiale.
4: Pourtant, si certains attendent impatiemment des nouveaux morceaux pour renouveler la playlist, d'autres préfèrent miser sur des valeurs sûres. C'est le cas de Simon, qui privilégie l'authenticité et l'identité culturelle congolaise, fièrement représentée par l'incontournable morceau « Fimbu » de Félix Oisekwa.
6: Il y a des chansons qui sont là, mais il y en a qui traversent les temps, qui traversent les compétitions. Fimbu, Fimbu, chicote. J'espère que les Léopards vont chicoter à la Coupe du Monde.
4: Olga Massango, Kinshasa, RFI.
0: Et les Léopards de la RDC qui entreront en piste dans le mondial, dans leur groupe K contre le Portugal, ça sera le 17 juin prochain. Toute l'actualité sportive africaine, ça sera dans une heure avec Antoine Grenier. 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
0: Allez, au programme des 15 prochaines minutes sur Radio France Internationale, les Tunisiens qui sont de plus en plus vieux. 17% de la population a plus de 60 ans, c'est trois fois plus qu'il y a 10 ans. Le grand âge qui devient un enjeu autant public qu'intime au sein des familles. Reportage dans deux minutes. La fermeture du détroit d'Ormuz, véritable casse-tête pour les producteurs d'engrais installés sur le continent. Les géants africains du secteur qui doivent repenser leur production et leur schéma de vente à cause du verrouillage du Détroit. Le Moyen-Orient, grand exportateur de gaz naturel liquéfié, au même titre que la Russie, les Européens veulent réduire leur dépendance et l'Allemagne a peut-être trouvé le bon filon, justement. Berlin vient d'acter un contrat avec le Canada. On vous explique tout dans la chronique Matières Premières. Et puis l'actualité française dans l'océan Indien, ça sera avec nos confrères de la Première. Rendez-vous à 3h55, temps universel.
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0: Et avant ça, on fait un point sur les principaux titres de l'actualité de ce 29 mai. Pas encore de feu vert du président américain, mais d'après plusieurs médias et agences

0: De presse occidentale, les États-Unis et l'Iran ont établi un cadre d'accord en vue de mettre fin à la guerre au Moyen-Orient. Côté iranien, l'agence officielle de presse Tasnim, citant une source proche de l'équipe de négociation, dément l'information. Alors même que la fin des hostilités contre le Hezbollah pro-iranien au Liban est une exigence de Téhéran pour parvenir à un accord, Israël a étendu sa zone de combat et poursuivi hier ses frappes qui ont fait 14 morts. La force intérimaire des Nations Unies au Liban, la FINUL, a déployé cette escalade. Et puis c'est dans ce contexte qu'aujourd'hui le Pentagone accueille des représentants militaires du Liban et d'Israël pour une nouvelle session de négociation. Dans le reste de l'actualité, Peter Madiar est à Bruxelles pour rencontrer la présidente de la Commission européenne Ursula von der Leyen. Aujourd'hui, le nouveau Premier ministre hongrois qui espère obtenir le déblocage des fonds européens gelés par son prédécesseur Viktor Orban sur les 17 milliards d'euros gelés. Plus de 10 milliards viennent du fonds de relance post-Covid. Viktor Orban ne l'avait pas utilisé. Il comptait mener des réformes sur l'indépendance de la justice et la lutte contre la corruption. Sur le continent africain, la population qui vieillit le plus rapidement, c'est celle de la Tunisie. Les plus de 60 ans représentent 17% des Tunisiens. C'est un nombre qui a triplé en 10 ans. Et la question du grand âge devient donc un enjeu public, tant sur le plan sociétal que sanitaire. C'est un reportage de Lilia Blaise.
1: Dans le parc de Sidi Bou Saïd, en banlieue de Tunis, Samir, 54 ans et entrepreneur, vient profiter de la quiétude pour travailler. Il n'habite plus en Tunisie depuis des années, mais revient une fois par mois pour s'occuper de ses parents. Un devoir, selon lui, dans un pays où les personnes âgées restent souvent au sein des familles jusqu'à la fin de leur vie.
2: Et je dirais que c'est même maintenant un challenge positif. Mon père a 97 ans et demi. Mon challenge, c'est de le faire arriver centenaire. Vous voyez, donc je le prends vraiment maintenant un peu comme un challenge. Hein. Donc je le dorlote.
3: Vous pouvez nous expliquer pourquoi culturellement, c'est pas acceptable pour vous, soit de les remettre à quelqu'un, soit de les mettre dans une structure.
2: Oui, c'est clairement dans la culture des enfants, des accompagnés jusqu'au bout, tout comme eux, ils étaient là dans les premières années. Hein. Et puis c'est dans la culture des parents de finir leurs dernières années chez eux, à la maison.
1: Mais Samir a eu du mal à trouver une auxiliaire de vie pour aider ses parents lorsqu'il est absent, car le métier est encore trop peu répandu.
2: C'est pas toujours très évident. J'ai eu la chance il y a quelques mois de tomber sur une dame extraordinaire qui est maintenant l'auxiliaire de vie de mes parents. Ça m'a beaucoup, beaucoup soulagé, mais on avait fait beaucoup d'essais avant, hein, des essais pas très fructueux. Le vieillissement de la population, il se fait de façon assez accélérée en Tunisie et j'ai ce sentiment-là. Le secteur ne s'est pas mis en adéquation.
1: Le cas de Samir est loin d'être isolé, selon Sonia Amami, présidente de la Société tunisienne de gériatrie. Lors d'un congrès sur la gériatrie mimé à Hammamet, le sujet du vieillissement et de la population tunisienne était au cœur des débats.
4: On a essayé un petit peu de discuter essentiellement lors de notre panel à propos des soins à domicile du sujet âgé. Et l'objectif principal, de garder le patient à domicile, entouré de sa famille. Donc là, on s'inspire certes de l'expérience européenne, mais c'est un petit peu notre modèle pour protéger la famille tunisienne.
1: Outre le changement de modèle sociétal, la question des soins est primordiale. Le ministère de la Santé a annoncé en 2025 le lancement d'une spécialité sur 5 ans en gériatrie. Elle devrait débuter à la rentrée prochaine. Lilia Blaise, Tunis et Hammamet, RFI.
0: La course contre la montre est lancée pour tenter d'éviter une grave crise alimentaire à l'échelle mondiale. Un phénomène qui pourrait survenir d'ici 6 mois à 1 an à cause de la fermeture prolongée du détroit d'Ormuz, selon la FAO, l'Organisation des Nations Unies pour l'Alimentation et l'Agriculture. L'Afrique fait partie des zones à risque. Plusieurs géants des engrais y sont installés, mais ils doivent trouver des alternatives face aux difficultés en cours, Marie-Pierre Olfan.
5: Dans la famille des engrais phosphatés, le continent peut s'enorgueillir d'accueillir le leader mondial, l'OCP, une multinationale basée au Maroc qui approvisionne de nombreux États africains. Michel Sebag, négociant en engrais pour la société Orcom à Genève.
6: L'OCP a une capacité de production de 15 millions de tonnes par an. Bien entendu, ils ne peuvent pas dédier toute leur production et couvrir 100% du marché africain. mais ils ont plus de 50% de part de marché, donc ils couvrent largement la demande de tout le continent.
5: Le problème, c'est que les usines de l'Office chérifien des phosphates ont besoin de soufre, un produit devenu rare et cher depuis le début de la guerre au Moyen-Orient.
6: L'OCP a annoncé une réduction de production de 30% pour le deuxième trimestre 2026. On verra ce qu'ils annoncent pour le troisième trimestre. Est-ce que l'OCP va décider de privilégier l'Afrique en disant « bon, je produis moins, mais je maintiens mes volumes sur l'Afrique » ou est-ce qu'elle va les réduire dans la même proportion que sa baisse de production, on verra sa stratégie.
5: Ce qui est certain, c'est que le Sud-Africain Foscor, l'autre producteur du continent, n'a pas la capacité de combler l'éventuel vide laissé par l'OCP. Un autre engrais est produit en quantité sur le continent, il s'agit de l'urée. C'est l'affaire essentiellement du milliardaire nigérian Aliko Dangote. Le groupe qu'il dirige a centré ses exportations à l'international, mais les derniers investissements témoignent d'une évolution de stratégie. Mounir Alim, fondateur d'Africom, une agence d'information spécialisée sur le prix des engrais.
7: Maintenant, pour Dangote, les choses ont changé. Dangote a commencé une stratégie aujourd'hui éthiopienne. Ils avancent dans son projet de production de 3 millions de tonnes d'urée en Éthiopie. Et en parallèle, il a commencé à fournir l'Éthiopie en urée. Jusqu'à aujourd'hui, il a fourni plus que 350 000 tonnes.
5: Quelle que soit la quantité d'engrais que les producteurs africains exporteront cette année vers des pays du continent, les États doivent composer aujourd'hui avec une limite, celle des prix qui ont flambé. Mounir Alim.
7: C'est vraiment les prix qui vont juger. Ils peuvent acheter de l'OCP, ils peuvent acheter de Dangote, ils peuvent acheter des Russes, ils peuvent acheter de la Chine, le sulfate d'amo pour un produit qu'ils peuvent remplacer l'urée avec. Le produit est disponible. C'est pas question de disponibilité de produit, c'est question de prix.
5: Question de prix, mais pas que. L'autre difficulté des États du continent reste leur capacité à anticiper leurs achats d'engrais.
0: C'était le dossier d'Afrique Économie avec Marie-Pierre Olfan. Dans la chronique matières premières ce matin, on va parler de l'un des atouts économiques du Canada, c'est son gaz naturel liquéfié. Bonjour Agnieszka Kumor.
8: Bonjour.
0: Le Canada a conclu un accord pour fournir à l'Allemagne du GNL provenant d'une usine qui devrait voir le jour sur la côte ouest canadienne. Est-ce que c'est une bonne nouvelle pour l'Europe ?
8: Oui, alors que les Européens cherchent activement un approvisionnement en gaz pour remplacer les livraisons en provenance de Russie et du Moyen-Orient, les autres pays en font autant, comme l'Inde qui a réduit d'un tiers ses importations du pétrole russe et se tourne vers l'Amérique latine et l'Afrique pour les compenser. Ainsi, les routes de commerce mondial d'hydrocarbures sont en train de se redessiner. Dans ce contexte, le Canada souhaite apparaître comme un partenaire fiable qui n'utilisera pas l'énergie comme moyen de pression sur d'autres pays.
0: Pourtant, son GNL coûte plus cher.
8: Compte tenu du coût élevé de construction des infrastructures nécessaires, le gaz naturel canadien coûte en effet plus cher que celui de ses concurrents. Mais cela pourrait changer. Le Canada possède d'énormes réserves de gaz naturel. Toutefois, l'écrasante majorité de sa production transite vers les États-Unis par le gazoduc. Et ce parce que, jusqu'à récemment, le pays ne disposait d'aucune installation d'exportation de GNL sur la côte ouest. L'été dernier, en partenariat avec le groupe anglo-néerlandais Shell PLC, la construction du nouveau terminal de liquéfaction a été achevée. Il s'agit de la première phase du projet LNG Canada.
0: Et Agnieszka, l'accord avec l'Allemagne fait donc partie de ce projet.
8: C'est exact. Berlin s'est engagé à acheter jusqu'à 1 million de tonnes de GNL par an au Canada. Cela équivaut à la consommation de l'électricité de la ville de New York pendant plus d'un mois. Le gaz proviendrait de l'usine Xili Sims, un projet de construction situé plus au nord, près de la frontière avec l'Alaska. À terme, cette usine devrait produire jusqu'à 12 millions de tonnes de GNL par an, destinées à fournir notamment l'Asie. Grâce à ce vaste projet, Ottawa compte doubler ses exportations de GNL vers les marchés non américains.
0: La chronique matières premières. Merci beaucoup Agnieszka Kumor. RFI, presque 7h55 à La Réunion, où le préfet a donné hier une nouvelle réjouissante pour le porte-monnaie avec l'annonce du BQP, le bouclier qualité-prix 2026. C'est à l'une du journal de nos confrères de La Première avec vous, Benoît Ferrand, bonjour.
9: Bonjour. Un panier de 175 produits pour 403 €, tout compris, soit 12 de moins que le BQP 2025. 12 €, c'est toujours ça de prix, comme on dit. Le tout avec 40% de produits réunionnais. Stéphane Henny-Lorac.
10: C'est une véritable bouffée d'oxygène pour le budget des Réunionnais, durement éprouvé par un contexte économique qui reste difficile. Cette année, le panier global du bouclier qualité-prix s'affiche à 403 € contre 415 l'an dernier, pour un total de 175 produits. Cette baisse a notamment été rendue possible grâce à la récente suppression de la TVA sur 15 000 références, une mesure qui a grandement facilité les négociations tarifaires en amont. Dans ce chariot de lutte contre la vie chère, la production locale conserve d'ailleurs une place de choix, un ancrage territorial renforcé par la reconduction des paniers pays, l'occasion d'acheter des fruits, des légumes et des viandes de l'île avec des tarifs garantis toute l'année. Enfin, la grande nouveauté de cette édition 2026, c'est la création d'un mini BQP de 50 produits, une offre sur mesure spécialement pensée pour vos petits commerces de proximité.
9: En bref, la lave avait englouti la chaussée le 13 mars dernier lors de l'éruption du Piton de la Fournaise. 6 semaines plus tard, les premiers ouvriers commençaient à travailler sur les scories encore chaudes. Et ce jeudi 28 mai, après 1 mois et 1 jour de labeur, la route nationale numéro 2 a été enfin rendue à la circulation. Au grand soulagement, évidemment, des habitants du sud de la Réunion qui travaillaient dans l'est, ou l'inverse. Présentée comme la tête pensante d'un réseau de trafic de cocaïne entre Paris et la Réunion, Merwan O, surnommé Gitan, comparaîtra pourtant libre devant le tribunal correctionnel de Saint-Denis. Il a en effet été remis en liberté le 19 mai dernier suite à un vice de procédure, selon des informations publiées hier par le journal Le Parisien. Cindy Kerbidi.
11: Gitan, c'est son surnom dans le milieu de la drogue. Cet homme ne sera pas encadré par les policiers pour son prochain procès. Il va arriver libre au palais de justice s'il se décide à se présenter devant les juges. Ce jour-là, son avocat avait repéré un vice de procédure dans son dossier, peut-être lié à sa détention provisoire. Le procureur général a donc dû remettre d'office en liberté le prévenu. Un vice de procédure, cela signifie que les règles prévues par la procédure pénale n'ont pas été respectées par les enquêteurs ou par la justice. Cela peut survenir lors d'une détention provisoire, mais aussi au moment d'un contrôle, d'une interpellation, d'une verbalisation ou encore d'une audition. Aucun détail précis n'a pour le moment été communiqué concernant le vice de procédure en question dans ce dossier. Le réseau de trafiquants du Gitan avait été repéré par la police judiciaire de La Réunion en août 2023. C'est probablement au cours de cette même période que le chef présumé du réseau aurait été interpellé. Il est décrit comme le boss du trafic de coke. C'est lui qui aurait recruté des mules en métropole pour acheminer la drogue chez nous. Un trafic qui a duré plus de 2 ans.
9: Fin de cette édition. Bonne journée, bon week-end.
0: Bonne journée, bon week-end à vous, Benoît Ferrand. Merci à tous les confrères de La Première. C'est la fin de cette première édition d'Afrique Matin. Arthur Geoffroy était à la réalisation, Céline Pellarin à la rédaction en chef. Merci à eux et puis merci à vous pour votre fidélité. Prochaine édition africaine d'information, ça sera dans 3 quarts d'heure. Mais restez bien à l'écoute de Radio France Internationale. Un nouveau journal arrive dans un tout petit peu plus d'une minute. Ce sera avec Gaëtan Plenet.
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0: 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Un nouveau point sur l'information avec Gaëtan Plenet. Bonjour Gaëtan.
16: Bonjour Paul, bonjour à tous.
0: Et à la une, les actionnaires de Total Energy se réunissent aujourd'hui.
16: Une assemblée générale qui n'échappe pas une fois de plus aux polémiques et aux critiques des organisations environnementales. On en parle dès le début de cette édition. On parle aussi du potentiel protocole d'accord entre l'Iran et les États-Unis, tandis qu'Israéliens et Libanais se retrouvent eux aujourd'hui pour une réunion militaire à Washington. Pas grand-chose à en attendre, nous dira un spécialiste. On sera aussi en Cisjordanie occupée alors qu'Israël a saisi des terres palestiniennes dans la zone A. C'est une première depuis les accords d'Oslo. L'actualité, c'est aussi l'épidémie d'Ebola en République démocratique du Congo et l'Union européenne qui annonce avoir mis en place un pont aérien vers Bounia. La Suède qui donne de vieux avions de chasse à l'Ukraine et qui lui en vend des récents. Et puis on parlera aussi de la vague de chaleur qui continue en Europe de l'Ouest. Téléphone portable interdit, portique anti-métaux à l'entrée et puis gros dispositif policier dans le quartier de la Défense près de Paris. Tout ça pour l'assemblée générale du groupe Total Energy qui s'ouvre ce vendredi. C'est la troisième année de suite que ça se passe là-bas et non pas en plein cœur de la capitale française. C'est plus facile à sécuriser, plus facile surtout d'éviter des débordements entre forces de l'ordre et militants écologistes comme ça a pu être le cas certaines années. Car le géant pétrolier français continue de cristalliser la colère, surtout cette année alors que le groupe fait face à une polémique sur l'envolée de ses bénéfices au premier trimestre, profitant de la flambée des hydrocarbures à cause de la guerre au Moyen-Orient. Les critiques environnementales continuent elles aussi de fuser et plusieurs organisations tenaient hier une conférence de presse pour le rappeler, Igor Strauss.
17: Si le contexte géopolitique est favorable à Total Energy, les conditions météorologiques actuelles viennent rappeler une autre réalité. Lorelai Limousin de Greenpeace France.
18: Cette assemblée générale de Total Energy, elle arrive en pleine canicule. C'est important de rappeler que cette canicule, elle tombe pas du ciel, mais qu'elle est notamment liée à ces multinationales des énergies fossiles comme Total, qui vont à l'assemblée générale se féliciter de profits exceptionnels. Or, ces profits sont aussi destructeurs pour le climat. C'est quand même très indécent.
17: Alors que la France est engagée dans la sortie juste et ordonnée des énergies fossiles, Total Energy souhaite encore augmenter sa production de pétrole et de gaz. Incohérent pour Gaïa Fèvre du réseau Action Climat.
19: On a Total Energy qui prépare les esprits au fait que les objectifs de l'accord de Paris ne sont plus atteignables. L'objectif de rester sous la barre du 1,5 degré ou la neutralité carbone en 2050. Alors que la France se bat dans les espaces internationaux pour qu'on respecte ces engagements-là. Donc finalement, ce qu'on voit, c'est une contradiction entre la diplomatie climatique de la France, qui en effet se présente comme un champion de la sortie des énergies fossiles. Mais à côté de ça, en effet, on voit un soutien sans faille à la majeure de Total Energy. Et c'est extrêmement choquant.
17: Les ONG appellent donc les sociétés publiques, actionnaires de Total Energy et l'État, à prendre position contre la trajectoire de l'entreprise.
16: Et je vous parlais un petit peu plus tôt des bénéfices du groupe en forte hausse au premier trimestre, près de 5 milliards d'euros, dopés donc par la flambée des hydrocarbures due à la guerre au Moyen-Orient. Depuis, le débat est relancé sur l'idée de taxer ce qu'on appelle les super-profits. Eh bien, on va en parler ce matin avec notre grande invitée de la rédaction, Alice Chiocchetti, économiste à l'Institut de politique publique. Elle répondra à Clotilde Dumay dans RFI Matin. Rendez-vous après le journal de 8h, heure de Paris. Et si le prix des carburants augmente autant, c'est donc parce que l'Iran continue de verrouiller le détroit d'Ormuz, à point de passage stratégique pour le commerce mondial de l'or noir. Mais ça pourrait bientôt changer. En tout cas, cette question d'Ormuz, elle ferait bien partie d'un protocole d'accord entre les États-Unis et l'Iran pour mettre fin à la guerre. Ce texte, une partie de la presse américaine le dit proche, sauf que Donald Trump ne l'a pas encore signé et que côté iranien aussi, on tempère. Rien n'est finalisé, dit l'agence Tasnim. Ça intervient en plus après de nouvelles frappes entre les deux camps dans la nuit de mercredi à jeudi, malgré le cessez-le-feu trouvé le 8 avril dernier. Au Liban aussi, un cessez-le-feu a été trouvé et là encore, il est particulièrement fragile, le mot est faible. Nouvelles frappes israéliennes hier, elles ont fait au moins 17 morts dans le sud du pays, mais aussi près de Beyrouth. Israël dit avoir étendu sa zone de combat contre le Hezbollah pro-iranien. Malgré tout, des responsables militaires israéliens et libanais doivent se réunir aujourd'hui à Washington avant une nouvelle session de négociation prévue elle mardi et mercredi prochain. Alors cette réunion du jour, il ne faut pas en attendre grand-chose, prévient David Rigoulet-Rose. Il est chercheur à l'Institut français d'analyse stratégique.
20: Le fond du problème, c'est le désarmement du Hezbollah, ce qui explique effectivement la difficulté de la négociation, même si des deux côtés, il y a une volonté manifeste de parvenir, d'aboutir à un résultat. Mais pour l'instant, on en est encore loin. D'autant moins que Tsahal, sur l'ordre du gouvernement israélien, multiplie les opérations militaires, ce qui met le président et son premier ministre libanais dans une situation très inconfortable et qui permet au Hezbollah de se présenter comme le seul acteur résistant à ce qui est perçu comme une agression israélienne. Israël considère que la seule solution est la solution militaire pour sécuriser sa frontière nord, ce qui constitue pas un horizon politique, parce que le désarmement ne pourrait intervenir que par les autorités libanaises, qui sont désarmées, sans mauvais jeu de mots, pour effectuer ce désarmement du Hezbollah.
16: Des propos recueillis par Marine de la Moissonnière. Pendant ce temps, les Nations Unies ont ajouté hier les forces de sécurité israéliennes à leur liste noire sur les violences sexuelles lors des conflits. Des violences, dit l'ONU, contre les Palestiniens détenus dans l'État hébreu, mais aussi des violences dans la bande de Gaza et plus largement dans les territoires palestiniens occupés. Une occupation qui s'étend d'ailleurs, puisque pour la première fois depuis les accords d'Oslo signés en 1993, Israël a saisi des terres palestiniennes dans la zone A de la Cisjordanie occupée pour y établir une base militaire. Un précédent qui inquiète là-bas, alors que des velléités d'annexion sont régulièrement affichées par certains responsables israéliens. Correspondance à Ramallah d'Amira Souilem.
21: Les propriétaires palestiniens l'ont appris par un simple message WhatsApp. L'autorité palestinienne les informe qu'ils vont être expropriés de façon imminente par Israël. En saisissant un peu moins d'un hectare pour des raisons dites militaires dans les abords immédiats de la ville de Jénine et en prévoyant d'y installer une base, les Israéliens créent un précédent, selon le média en ligne israélo-palestinien, plus 972. La zone A, dont dépend Jénine, est selon les accords d'Oslo sous contrôle sécuritaire intégral des forces palestiniennes. Chez les habitants, déjà très éprouvés par un an et demi d'incursions militaires israéliennes dans le nord du territoire palestinien occupé, c'est l'incrédulité et l'inquiétude qui dominent. Près de 40 000 Palestiniens ont déjà été chassés de leur logement. Au même moment, les colonies israéliennes se multiplient dans la région. Bien que non annoncée officiellement, l'annexion de la Cisjordanie occupée par Israël semble de plus en plus prendre corps sur le terrain. Amira Souilem, Ramallah.
16: Et puis le Premier ministre israélien Benjamin Netanyahou a indiqué hier avoir donné l'ordre à son armée de prendre le contrôle de 70% de la bande de Gaza. Nous les tenons de tous les côtés, affirme-t-il en parlant du Hamas. RFI, il est 6h07 à Bounia, dans l'est de la République démocratique du Congo, une ville vers laquelle l'Union européenne annonce avoir mis en place un pont aérien afin d'apporter de là-bas de l'aide médicale, car Bounia, c'est l'épicentre de la flambée de l'épidémie d'Ebola. On en est au niveau national à plus de 1000 cas suspects et 246 décès probablement dus au virus. Grâce à ce pont aérien que j'évoquais, un premier vol cargo s'est posé hier à Bounia et c'est l'UNICEF qui a réceptionné la cargaison. Plus que bienvenue, comme nous le dit Jérôme Kouachi, il est le chef des urgences d'UNICEF RDC.
22: C'est du matériel vraiment dédié à la riposte, donc c'est des médicaments, c'est du matériel de protection pour le personnel soignant et les travailleurs dans les centres de santé. C'est aussi du matériel pour pouvoir construire et apporter de l'appui à la construction des centres de traitement. C'est aussi du matériel pour participer et faciliter les enterrements dignes et sécurisés.
23: C'est quoi aujourd'hui les défis auxquels sont confrontés les acteurs sur le terrain?
22: C'est continuer à mettre en place tout notre système de prise en charge des patients. C'est continuer à avoir un système de surveillance encore plus efficace pour détecter les cas les plus tôt possible, puis les prendre en charge dans des structures vraiment bien équipées. Donc tous ces matériaux qu'on est en train de recevoir, donc on parle à peu près de 100 tonnes d'intrants qui vont arriver sur plusieurs jours. Ces intrants-là vont vraiment être utiles dans tous les piliers aujourd'hui et permettre d'avoir une couverture encore plus grande que ce qu'elle n'a été aujourd'hui et vraiment consolider les acquis de ces deux semaines de travail.
16: Des propos recueillis par Pauline Azidi et le pont aérien prévoit un vol par jour jusqu'au 6 juin. Deux blessés légers cette nuit à Galati en Roumanie, non loin de la frontière avec l'Ukraine. Le ministère roumain de la Défense assure qu'un drone russe a pénétré dans l'espace aérien roumain et qu'il est venu s'écraser sur le toit d'un immeuble résidentiel provoquant un incendie. Alors ce n'est pas la première fois depuis le début de la guerre en Ukraine qu'une telle incursion arrive en territoire roumain, mais c'est bel et bien la première fois qu'un immeuble d'habitation est la cible. Alors que la Roumanie fait partie, rappelons-le, de l'OTAN. Pendant ce temps, le président ukrainien Volodymyr Zelensky était lui en visite hier en Suède. Et il ne rentre pas les mains vides. Stockholm va donner à l'Ukraine 16 avions de chasse Gripen CD, le modèle le plus ancien. Et en contrepartie, eh bien Kiev va acheter 20 Gripen E, le modèle cette fois le plus récent. L'objectif, c'est évidemment de renforcer la défense aérienne ukrainienne contre la Russie. Les explications avec notre correspondante en Suède, Ottilia Ferret.
1: C'est désormais acté. Les premiers Gripen CD devraient être donnés l'an prochain et les 20 Gripen EF flambant neufs, fabriqués par le groupe de défense Saab, devraient eux être livrés à partir de 2030. Le tout pour un montant de 2,5 milliards d'euros financé par un prêt européen. Un moment très attendu, comme l'a précisé le premier ministre suédois Ulf Kristersson en conférence de presse avec son homologue ukrainien.
2: Il s'agit d'une décision historique pour la Suède qui renforcera aussi considérablement la défense aérienne ukrainienne.
1: En tout, Kiev prévoit d'acheter entre 100 et 150 de ses avions de chasse particulièrement adaptés au conflit en Ukraine. Les Gripen sont le meilleur choix pour le pays, a dit Volodymyr Zelensky.
3: Nous sommes très reconnaissants de recevoir des avions avec leurs armements, pas seulement les avions eux-mêmes. Ces Gripen seront équipés d'armes spécifiques, notamment des missiles Meteor, capables de détruire des cibles à plus de 200 km. Nous pensons ainsi pouvoir repousser les avions russes et les empêcher d'utiliser massivement leurs bombes aériennes.
1: La Suède est un solide soutien de l'Ukraine et avec l'accord sur les Gripen, elle évalue son soutien militaire à 11,8 milliards d'euros depuis le début de l'invasion russe en 2022. Ottilia Ferret, Stockholm, RFI.
16: La France va commencer à nouveau à respirer un petit peu plus facilement aujourd'hui. Les températures devraient baisser tout doucement dans le nord-ouest. Mais elle s'annonce encore caniculaire dans une large partie du pays. C'est le cas depuis plusieurs jours. Une vague de chaleur particulièrement précoce cette année qui touche l'Europe de l'Ouest en général. Une preuve, s'il en fallait encore une, que le réchauffement climatique est à l'œuvre. Les travailleurs en souffrent, notamment les restaurateurs. Une double peine pour les immigrés qui sont nombreux à travailler dans les cuisines. C'est le cas par exemple en Ile-de-France, Juliette Pietraszewski.
4: Dans un café, Ahmed, bangladais et restaurateur à Paris depuis 2024, multiplie les verres d'eau pour se rafraîchir. Un geste beaucoup plus fréquent depuis le début de la canicule, lorsqu'il est en cuisine, face à la chaleur des différents appareils et des cuissons des plats.
24: Il y a four et il y a le frigo. En plus, il y a plancha aussi.
4: Vous avez la climatisation dans la cuisine ?
24: Dans la cuisine, non. Parce que dans la cuisine, c'est pas possible pour préparation tout ça. Quand il y a chaud, c'est difficile, un peu difficile de travailler.
4: Alors ce salarié et ses collègues s'adaptent comme ils le peuvent.
24: Par exemple, il a donné la ventilation et le patron, il a ramené bouteille d'eau pour tout le monde.
4: À ses côtés, Iran, également bangladais, il est chef de rang.
25: C'est compliqué pour aller-retour, pour prendre nos commandes et pour chercher les commandes de la cuisine. Ça nous donne vraiment... chaud.
4: Et impossible d'envisager d'arrêter le travail, explique Iran.
25: Si c'est ferme, par exemple, pour deux jours, trois jours, peut-être oui, c'est possible. Mais si ça ferme, par exemple, pour une période un mois ou deux mois, ça va être compliqué pour nous. Condition en fait compliquée parce que vous connaissez, si on ne travaille pas, on ne va pas avoir de l'argent parce qu'on n'a pas notre moyen de gagner de l'argent.
4: Et ces deux restaurateurs espèrent ainsi une meilleure adaptation de leur structure à l'approche de l'été et d'autres vagues de chaleur à venir.
16: Un reportage de Juliette Pietraszewski. Merci d'écouter RFI.
14: Gaëtan Plenet.
16: Le retour de l'actualité africaine, c'est dans un gros quart d'heure. D'ici là, on est en Colombie, où aura lieu dimanche le premier tour de la présidentielle. Et cette question, après avoir basculé à gauche lors du précédent scrutin, le pays va-t-il le rester ? On sera à Bogota dans un instant. On parlera aussi de la saison 4 de la série Africa. Ça vient de sortir. Le réalisateur sera notre invité culture ce matin. Et puis on va parler aussi de la sclérose en plaques. Ce sera notre conseil santé du jour. Mais d'abord, c'est une date que tout amoureux du football qui se respecte, au moins en Europe, aura entouré sur son calendrier depuis plusieurs semaines. La finale de la Ligue des Champions, c'est demain, samedi. Finale masculine, d'un côté, le tenant du titre, le Paris Saint-Germain, qui se verrait bien être sacré une deuxième fois d'affilée. Et puis de l'autre, Arsenal, le récent champion d'Angleterre, qui vise un premier titre dans cette compétition après la finale perdue il y a 20 ans, c'était contre le FC Barcelone. Depuis, water under the bridge, de l'eau a coulé sous les ponts, quoique les supporters du club du Nord de Londres n'ont pas totalement oublié. Alors la coupe, ils la veulent vraiment, vraiment. Reportage à Londres de notre correspondante Sarah Menaï.
5: Sonne pour Belletti.
6: Stade de France, 17 mai 2006, les larmes sur les visages des Gunners. Pendant deux décennies, cette finale perdue restera le fantôme d'Arsenal, une cicatrice jamais vraiment refermée. Bernie Rose y était, et si à l'époque on lui avait dit qu'il aurait fallu attendre 20 ans pour revoir son club en finale de Ligue des Champions, il n'y aurait pas cru.
7: J'ai l'impression que ça fait une éternité. Nous avions tous le sentiment et l'espoir que c'était le début d'une nouvelle ère pour Arsenal. Et même si nous avons atteint les quarts de finale entre-temps, nous n'avons jamais vraiment réussi à concrétiser cela en remportant la compétition. On a donc l'impression qu'il s'est écoulé un temps fou entre ces deux finales. Et l'impatience à l'approche de Budapest est vraiment extraordinaire.
6: Il aura fallu 20 ans, 20 ans de reconstruction, un changement de stade, des doutes, des moqueries même, 20 ans d'exil loin des sommets européens. Pour toute une génération de supporters, on a appris à raconter la gloire d'Arsenal en noir et blanc, mais ça c'était avant. Avant l'arrivée d'un homme qui aura su réapprendre à Arsenal à gagner et qui aura su redéfinir l'ADN du club. Cet homme, c'est l'entraîneur Mikel Arteta. Au Georges, ce pub du nord de Londres, ce sont deux époques qui se côtoient chaque week-end. Ceux qui ont connu les sommets européens transmettent le flambeau à ceux qui étaient trop jeunes pour le voir. Pierre-Antoine fait partie de cette jeune génération de supporters. En 2006, il a 10 ans.
8: 20 ans, ouais, 20 ans que j'attends ça, mais vraiment j'attends ça depuis toute ma vie parce que les Invincibles, c'est ce qui m'a mis dans le football, mais je suis trop petit. 2004, j'étais trop petit pour. Je suis trop jeune à cette époque-là pour comprendre ce qui se passe. Tout ça, c'est trop lointain, mais ça, c'est suffisamment là pour m'ancrer avec mon père qui me ramène un maillot d'Arsenal d'un voyage à Londres. Maintenant, on peut vivre un truc ensemble. C'est juste, ça me donne la chair de poule rien que d'en parler. Mais là, pour moi, quoi qu'il arrive, déjà, c'est déjà une super saison.
6: Plus tard, les maillots rouges et blancs envahissent à nouveau les tribunes d'une finale de Ligue des Champions pour effacer les fantômes de 2006 et faire entrer une nouvelle génération de Gunners dans l'histoire. Sarah Menei, Londres, RFI.
16: Un reportage à retrouver sur RFI.fr. Les Colombiens aux urnes dimanche, premier tour de la présidentielle, 42 millions d'électeurs chargés de désigner le successeur de Gustavo Petro, premier président de gauche de l'histoire du pays. Alors le restera-t-il à gauche ce pays avec Iván Cepeda, le favori des sondages depuis des mois pour ce premier tour en tout cas, ou bien rebasculera-t-il à droite avec l'un des deux candidats de ce camp, Abelardo de l'Espeya et Paloma Valencia. Ce sont là deux projets de société qui s'affrontent et on en parle avec vous, Marie-Ève de Teuf, correspondante de RFI à Bogota. Marie-Ève, le climat est d'autant plus polarisé que la Colombie connaît un regain de violence. Commençons par ça d'ailleurs. Comment on l'explique ce climat?
10: Alors, réponse courte, parce que la politique dite de paix totale du président Petro a échoué. Le président Petro, quand il est arrivé au pouvoir, a engagé des négociations avec tous les groupes armés, les guérillas, les bandes criminelles qui se disputent les économies illicites du pays, à commencer par le trafic de drogue. Et ces groupes, non seulement n'ont pas signé la paix, ils ont profité des négociations et des cessez-le-feu qui ont parfois été accordés pour se renforcer. Le candidat de gauche, Iván Cepeda, qui a toujours défendu les droits de l'homme, veut continuer cette politique en apportant des correctifs que les experts jugent insuffisants. Les deux candidats de droite, eux, veulent en revenir à une politique musclée, avec augmentation du budget et des effectifs de l'armée, reprise des bombardements, construction de méga-prisons. Alors, les experts rappellent que cette politique ultra-sécuritaire dans le passé n'a pas non plus permis de pacifier le pays.
16: Alors, la violence, l'insécurité, gros sujet, on l'aura compris, mais pas le seul quand même. Quels sont les autres grands sujets du débat électoral entre les trois favoris de ce premier tour?
10: L'autre grand sujet, c'est celui des réformes sociales engagées par Petro en matière de retraite, de santé, d'éducation. Iván Cepeda veut les mener à bien. Il promet de mettre l'État au service des plus pauvres et des plus démunis. Les deux candidats de droite, eux, veulent dynamiser l'économie en réduisant les impôts et en réduisant évidemment les fonctions de l'État. Alors, entre Abelardo de l'Espreya et Paloma Valencia, il n'y a pas de vraie différence programmatique. Ce qui les différencie, c'est leur histoire, leur style. Paloma Valencia vient d'une grande famille. Elle a fait carrière politique à l'ombre de l'ancien président Alvaro Uribe, qui est très à droite, et elle a été sénatrice, un parcours assez classique. Abelardo de l'Espreya, c'est l'outsider de ces élections. C'est un avocat pénaliste qui a gagné beaucoup d'argent en défendant des grands mafieux et des criminels. C'est le phénomène politique du moment. Beaucoup le comparent évidemment à Donald Trump.
16: Alors justement, Marie-Ève, les États-Unis dans tout ça, est-ce que le pays a eu son mot à dire dans la campagne colombienne ?
10: Les relations de Gustavo Petro avec Donald Trump ont parfois été très tendues. Au début de l'année encore, Trump traitait Petro de narcotrafiquant. Mais depuis et tout au long de la campagne électorale, les États-Unis sont restés étonnamment discrets. D'abord probablement parce qu'ils sont très occupés au Venezuela, depuis qu'ils ont enlevé Nicolas Maduro, et ensuite parce que les sondages ont montré que la confrontation avec Donald Trump avait permis à Petro de gagner des points dans l'opinion publique et qu'elle allait peut-être permettre aussi la victoire d'Ivan Cepeda. Et s'il y a une chose qui est sûre, c'est que les États-Unis n'ont pas envie de voir Ivan Cepeda au pouvoir.
16: Merci Marie-Ève de Teuf, correspondante de RFI à Bogota. On va suivre évidemment ce premier tour de la présidentielle colombienne avec vous. Je le rappelle, ce sera dimanche. Après les artistes en général et puis les sportifs, ce sont cette fois les musiciens africains qui sont à l'honneur de la saison 4 de la série Africa. Elle est disponible depuis quelques jours sur les plateformes Trace. Le portrait de 18 de ces musiciens venus du Rwanda, du Sénégal, du Maroc, du Cameroun ou encore du Ghana, l'occasion de montrer qu'il n'y a pas une, mais bien des scènes émergentes africaines. On en parle avec notre invité culture ce matin, Dana Sayag, qui n'est autre que le réalisateur de Yafrika. Il répond à Aléa Boutin-Rivière.
0: Dana Sayag, bonjour.
9: Bonjour.
0: Vous réalisez la saison 4 de la série Africa, où vous suivez 18 artistes venus de 9 pays du continent africain. Ouais. Comment avez-vous abordé, préparé ce tournage ?
9: On a travaillé avec un média qui s'appelle PAM, Pan African Music, qui nous a recommandé des musiciens dans les pays où on allait. La série est financée par Orange, donc il y a des pays où c'était important d'aller, là où ils sont très présents, comme l'Égypte, le Sénégal, la Côte d'Ivoire, le Cameroun. Mais c'était aussi très important d'aller dans des pays où la scène musicale est hyper importante, comme le Ghana ou l'Afrique du Sud. Le critère qu'on s'est donné objectivement, c'est la scène émergente. Et ensuite, j'ai besoin d'aimer les gens que je rencontre. Soit d'aimer leur musique, soit de trouver que c'est vraiment intéressant, même si j'aime pas forcément. Un critère qui était hyper important, c'était la diversité. De pouvoir rencontrer un rappeur égyptien, comme un groupe de punk électro sud-africain, ou une productrice de musique électronique en Tunisie.
0: C'est vrai que c'est très varié et je me suis quand même demandé si vous, à l'issue du tournage, vous aviez trouvé un ou des points communs entre tous ces artistes malgré tout.
9: En fait, le seul point commun, c'est la musique. C'est des gens qui se réveillent le matin et qui pensent à la musique. Ce serait mentir que de dire qu'il y a un point commun entre Chobrel Général, qui est un rappeur égyptien, Tidiane Tian, qui fait de la guitare le long du fleuve, Sénégal. Et Dope Saint Jude, qui est une artiste queer, sud-africaine. I'm ready, I came here to feast.
0: Baptize my passions increase. Ancestors behind me, my power release. Il y a quelque chose qui ressort, c'est le fait que beaucoup d'entre eux font un peu avec les moyens du bord, ouais, et réussissent à produire des choses très professionnelles.
9: Ouais, je crois que c'est l'époque, hein. C'est-à-dire qu'on a besoin d'un ordinateur et puis on n'a pas besoin de beaucoup plus que ça, hein. Donc ils se débrouillent dans leur chambre. Certains, ils ont commencé dans leur chambre et c'est assez vivifiant d'ailleurs de voir que en fait on n'a pas besoin de grand-chose pour créer à part une envie qui dépasse tout en fait. Et puis en plus aujourd'hui c'est aussi possible de faire de la musique. Je pense à Slim Kid, un rappeur ghanéen qui travaille avec des Scandinaves, avec des Russes. Il y a des producteurs qui viennent du monde entier, qui lui envoient des sons, lui il pose sa voix sur les sons et c'est la sono mondiale, quoi. Il n'y a pas de frontières, en fait. Moi, j'ai été très frappé par le bouillonnement, notamment dans la musique rap. Et puis, ils sont connectés, en fait.
11: De quelle manière, selon vous, cette nouvelle saison d'Africa lutte contre, justement, les stéréotypes qu'on peut avoir sur la création artistique africaine, la création musicale africaine en particulier?
9: Ce que déconstruit la série, en fait, c'est que parler de l'Afrique, c'est une erreur. En musique, c'est une erreur. C'est-à-dire qu'aujourd'hui, ça veut plus rien dire, en fait. Il n'y a pas de musique africaine. Ça veut vraiment rien dire. Les influences, elles vont dans tous les sens, en fait. Je pense que la série, elle déconstruit l'idée que cette espèce de label qui a pu exister de musique du monde, en fait, ce truc-là n'existe plus, vraiment. Il n'existe plus.
11: Dana Sayag, merci.
9: Merci beaucoup.
16: Le réalisateur de Yafrica, dont la saison 4 est déjà disponible sur les plateformes de Trace Urban, ainsi que sur l'application d'Orange, Maxi TV.
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16: Et ce matin, on parle de la sclérose en plaques avec Caroline Paré, son invitée.
12: Docteur Caroline Papex, bonjour.
13: Bonjour.
12: Vous êtes neurologue et chef de service de neurologie à l'hôpital Fondation Adolphe Rothschild à Paris. Dans la sclérose en plaques, comment les poussées inflammatoires associées à cette maladie chronique se déclenchent-elles?
13: Alors, les poussées inflammatoires, on ne connaît pas les facteurs déclenchants, mais ce sont des manifestations neurologiques qui peuvent être extrêmement variées, qui peuvent toucher la sensibilité avec des sensations notamment de fourmillement au niveau des membres, ou un déficit moteur, une lourdeur dans un bras, dans une jambe, ou encore une gêne visuelle, ou des troubles de l'équilibre. Ils vont s'installer en quelques jours, puis se maintenir pendant plusieurs semaines, puis disparaître spontanément. Mais dans 40% des cas, il persistera une séquelle de cet événement neurologique.
12: Et sur quoi s'appuient aujourd'hui les médecins pour mieux contrôler ces poussées qui risquent d'aggraver la maladie?
13: Nous disposons désormais de traitements puissants, de haute efficacité, qui préviennent ces poussées. Ce sont des traitements qui sont immunomodulateurs ou immunosuppresseurs, qui agissent directement sur l'immunité qui est à l'origine de la sclérose en plaques et des poussées.
12: Quand on est atteint d'une sclérose en plaques, on est suivi à l'hôpital?
13: On peut être suivi en ville, auprès de son médecin neurologue traitant de ville, mais le plus souvent, on consulte à l'hôpital pour au moins soit une éducation thérapeutique ciblée, soit pour prendre des avis sur la stratégie thérapeutique à mettre en place.
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16: Le rendez-vous est pris à tout à l'heure. Caroline Paré, le retour de l'actualité africaine dans 3 minutes. Mais d'abord de la musique. C'est dans notre playlist du mois sur RFI. Protoji, à qui l'on doit des titres incontournables qui ont marqué la scène reggae actuelle. Reggae et pas que, d'ailleurs, il est souvent teinté d'autres sonorités. C'est à nouveau le cas dans ce titre pour lequel il est accompagné de Jesse Royal, à écouter au bord d'une piscine, ce serait parfait. Voici Something I Said, Protoji et Jesse Royal sur RFI.

0: Something I Said, Proto G et Jesse Royal, c'est dans notre playlist du mois sur RFI Musique. À suivre le journal Afrique en français, sauf si vous nous écoutez en Swahili en Afrique de l'Est. Là, vous avez rendez-vous avec 30 minutes d'information en Swahili. Je vous dis à tout de suite.
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0: 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Il est 6h30 à Paris et Bounia, 4h30 en temps universel. L'heure d'Afrique Matin avec vous, Sébastien Duhamel, bonjour.
2: Bonjour Gaëtan, bonjour à toutes et à tous.
0: Et l'actualité du continent d'abord, Sébastien, on débute avec la réponse à l'épidémie d'Ebola.
2: Oui, l'épidémie progresse et les restrictions pour la contrée se multiplient. On le verra avec l'Ouganda qui a imposé à son tour des mesures à sa frontière avec la RDC. Quand les pays occidentaux imposent des restrictions également. Mais ça, ce n'est pas forcément du goût du patron de l'Africa CDC, Jean Kaseya, qui dénonce une forme de protectionnisme malvenu. Vous l'entendrez. Une affaire sordide ensuite qui scandalise le Cameroun. L'opinion s'indigne du viol supposé d'une fillette dans son établissement scolaire de Yaoundé. La Banque africaine de développement qui tient sa 61e assemblée annuelle à Brazzaville. La ZLECAF, la zone de libre-échange continentale, est sur la table des discussions pour l'occasion. Notre reportage après le journal, on ira en Tunisie pour parler d'un enjeu public, le vieillissement de la population. Les seniors sont de plus en plus nombreux. Un anniversaire aujourd'hui, l'ex-président sénégalais Abdoulaye Wade fête ses 100 ans. On en discutera de cet anniversaire et de l'héritage de l'ex-président avec son ancien garde des Sceaux, son ex-porte-parole Amadou Sall. L'actu sport est également au programme, bien sûr comme tous les jours. Vous êtes tous les bienvenus sur la Radio du Monde. Face à l'épidémie d'Ebola qui frappe de nouveau l'Afrique centrale et pour tenter d'endiguer la propagation du virus, l'Ouganda a donc annoncé de nouvelles restrictions à sa frontière avec la RDC à l'heure où le pays, l'Ouganda, a enregistré 8 cas suspects dont un décès. Selon les derniers chiffres de l'Africa CDC, l'agence sanitaire de l'Union africaine. Mais ces mesures, ces restrictions inquiètent le milieu des affaires ougandais. Même si Kampala assure vouloir maintenir les échanges commerciaux, les industriels et les transporteurs craignent des problèmes logistiques, des retards pour les marchandises, notamment alimentaires. Et on parle ici d'un enjeu financier important également, Christina Okello.
3: Selon l'association des industriels ougandais, les exportations vers le Congo représentent plus de 2 milliards de dollars par an. Son directeur exécutif, Ezra Muhumuza, redoute déjà d'importantes perturbations pour le transport frontalier, même si les marchandises peuvent continuer à circuler.
4: Quel est le plan pour garantir la sécurité des camions et des marchandises en transit? Nous attendons des deux gouvernements qu'ils se parlent et créent ce que nous appelons des zones sécurisées, où les chauffeurs pourraient stationner jusqu'à ce que la situation se normalise. Car aujourd'hui, on ne peut pas simplement laisser les camions sur place avec des produits périssables. Ils risquent d'être incendiés ou vandalisés.
3: Pour certains industriels, ce nouveau choc intervient après plusieurs semaines déjà marquées par les tensions au Moyen-Orient. Du côté du gouvernement ougandais, toutefois, ces restrictions sont nécessaires pour lutter contre Ebola, c'est ce qu'explique David Bahati, ministre des Transports.
5: Les camions continuent de circuler, mais il ne doit pas y avoir d'attroupement. Les chauffeurs seront contrôlés et devront respecter des mesures sanitaires strictes. Les transporteurs eux-mêmes doivent aussi prendre des précautions. S'ils transportent des produits périssables, pourquoi ne pas attendre quelques jours que la situation se stabilise? Ces restrictions ne sont pas prises de mauvaise foi. Qu'est-ce qui est le plus important? Faire du commerce ou sauver des vies?
3: Les autorités ougandaises assurent que ces mesures resteront en place aussi longtemps qu'elles jugeront la situation sanitaire préoccupante.
2: L'Ouganda, Christina Okello, qui a donc fermé sa frontière avec la RDC, tout comme le Rwanda. Certains pays occidentaux ont eux aussi annoncé des restrictions, à commencer par les États-Unis notamment, qui ont interdit l'entrée sur le sol états-unien aux ressortissants étrangers ayant voyagé ces dernières semaines en RDC, en Ouganda ou au Soudan du Sud. À compter de mercredi, le Canada a, lui, interdit aux résidents de la RDC, de l'Ouganda et du Soudan du Sud d'entrer sur son territoire pendant 90 jours. Or, ces politiques interpellent, voire agacent franchement, le patron de l'Africa CDC. Jean Casseya a lancé hier un nouvel appel au fonds pour financer la riposte. Et concernant ces restrictions, il a mis au passage les points sur les i.
6: Nous ne pouvons pas arrêter cette épidémie sans moyens, avec de simples déclarations politiques faites par certains pays. Et surtout, nous ne pouvons pas arrêter cette épidémie avec des restrictions de voyage que certains pays occidentaux ont commencé à imposer aux pays africains. C'est une honte de voir un pays comme le Soudan du Sud, qui n'a pas un seul cas suspect, pas un seul décès suspect, être frappé par ces restrictions de voyage. Qui peut m'expliquer pourquoi ? La façon dont certains pays occidentaux traitent l'Afrique est inacceptable. Nous appelons également nos pays africains à faire preuve de compréhension. C'est en renforçant les mesures de santé publique aux frontières que nous pouvons mettre fin à cette épidémie. Nous n'avons pas besoin de fermer nos frontières à nos propres frères et sœurs.
2: Voilà les mots de Jean Casseya, le patron de l'agence sanitaire de l'Union africaine, qui dénonçait le protectionnisme de certains pays face à l'épidémie d'Ebola. Notons que la Russie, de son côté, affirme avoir développé un vaccin qui serait efficace contre cette souche Bondi Bugyo, contre laquelle il n'existe pour l'heure aucun sérum homologué. L'Africa CDC dit examiner ce vaccin proposé par Moscou. Et puis notons aussi que l'Union européenne annonce pour sa part un pont aérien vers Bunia en Ituri, épicentre de l'épidémie dans l'est de la RDC. Le premier vol cargo est arrivé hier, réceptionné sur place par l'UNICEF, l'agence onusienne. Ce pont aérien prévoit un vol par jour jusqu'au 6 juin. La RDC, où les armes parlent toujours par ailleurs. Malgré les accords de paix de Washington, le gouvernement de Kinshasa et la FCM-23, soutenus par le Rwanda, s'accusent mutuellement de violer le cessez-le-feu sur le terrain. Des attaques par drone sont rapportées notamment dans les hauts plateaux de Minembwe, au Nord Kivu et très récemment à l'aéroport de Kisangani. Une situation face à laquelle la France appelle à l'unité continentale et au renforcement de l'intégration économique régionale. C'est le message qui a été exprimé par l'ambassadeur de France en RDC, qui assistait mercredi à un salon sur la construction à Kalemie. Une option soutenue également, le renforcement de l'intégration économique par les diplomates angolais, ougandais et éthiopiens qui étaient présents eux aussi sur place. Correspondance de Denise Maéo.
7: Pour résoudre la crise à l'est de la RDC, Kinshasa et Washington ont signé un accord stratégique au plan sécuritaire et économique. Cependant, les portes de la RDC ne sont pas fermées, a déclaré Samalou Koundé, président du Sénat, au cours du forum Expo Béton à Kalemie.
8: Nous, au niveau du Parlement, nous avons eu à ratifier des accords signés à Washington. Et nous disons que nous restons ouverts pour les autres investissements qui souhaitent venir dans la zone.
7: Pour sa part, la France soutient l'option de l'intégration économique régionale contenue dans cet accord afin de promouvoir la paix. C'est le cas du projet de la centrale hydroélectrique Ruzizi 3 qui alimente en électricité le Rwanda, le Burundi et une partie de la RDC, et pour lequel Kinshasa a sollicité à la France l'obtention d'un financement. Mais Rémi Marichaud, ambassadeur de France en RDC, présent à ce forum, va plus loin.
9: Et nous, ce que nous souhaitons pour le continent africain, une intégration continentale. Et pour ça, la RDC est clé, parce que la RDC, c'est le seul pays qui appartient à trois sous-régions. La RDC appartient à SADC, à l'East African Community, appartient à l'Afrique centrale, et que sans une RDC stable, on n'aura pas cette unité du continent africain.
7: Pour la France, lorsque les pays défendent des intérêts communs, il est difficile de se faire la guerre. Denise Maéo, Kalemie, RFI.
2: Une décision de justice rendue hier au Gabon dans l'affaire du naufrage de l'Esther Miracle. Selon le bilan officiel, ce drame avait fait, dans la nuit du 8 au 9 mars 2023, 34 morts, entre Libreville et Port-Gentil. Il y avait aussi 7 disparus à l'occasion de ce naufrage. Et hier, la justice gabonaise a prononcé des condamnations jusqu'à 38 mois de prison, 248 millions de francs CFA de dommages et intérêts pour mise en danger de la vie d'autrui, notamment. Ce qui fait des parties civiles quelque peu frustrées, vous l'entendrez ce matin sur RFI. En attendant, une affaire qui émeut et qui indigne l'opinion publique au Cameroun. On parle ici d'une affaire sordide, à savoir le viol probable d'une fillette de 3 ans au sein d'un établissement scolaire à Yaoundé. Et l'émotion est d'autant plus grande qu'une vidéo de la mère de la victime est devenue virale sur les réseaux sociaux. Une mobilisation est alors née, mais elle a abouti à une manifestation réprimée par les forces de l'ordre. Reportage de Richard Onanena.
10: Des centaines de femmes sont venues réclamer justice pour la petite Nawal. Elles scandent des paroles hostiles au collège Olympique Glory. Certaines, comme Thérèse, tiennent des photos et des banderoles à l'effigie de la victime.
11: Bien sûr que quand pareille situation arrive, je commence par me dire oui, ça aurait pu être ma fille. Je me sens concernée. Je mets de mon énergie pour que ces crimes-là ne les restent pas impunis.
10: Des manifestants dont plusieurs femmes ont été interpellées par les forces de l'ordre qui n'ont pas manqué de rappeler que la manifestation n'avait pas été déclarée. Alphonse est parent d'élève du même établissement.
12: Si l'école est coupable, vraiment qu'on applique seulement la loi. Il est hors de question qu'on fasse une telle chose, peut-être par jalousie ou bien pour discréditer l'école, mais qu'on nous rende justice.
10: Dans la journée, une rencontre entre les autorités, dont deux membres du gouvernement, les encadreurs de l'école et la famille, s'est tenue au sein de l'établissement. Au sorti de celle-ci, Laurent Sejeto Dingwa, ministre de l'éducation de base, a invité les uns et les autres à ne pas se substituer à la justice.
12: Il y a des
10: autorités, dont deux membres du gouvernement, les encadreurs de l'école et la famille, s'est tenue au sein de l'établissement. Au sorti de celle-ci, Laurent Sejeto Dingwa, ministre de l'éducation de base, a invité les uns et les autres à ne pas se substituer à la justice.
12: Il y a des responsables qui seront

0: Et sur une toile en satin rouge, Marie-Céline Agossa, initiatrice de ce projet.
1: On sent qu'il y a une certaine alchimie entre les deux. Et c'est une belle connexion avec Sur la dune de la solitude de Timothée Bassouri, l'histoire d'un jeune homme qui rencontre une femme qui est en fait la représentation de la divinité Mamiwata.
0: Cette exposition s'intéresse à la naissance du cinéma ivoirien. On est dans les années 60, en période de décolonisation. Les cinéastes de la sous-région, comme Ousmane Sembène, sont tournés vers la critique sociale. Le cinéma ivoirien est plutôt philosophique. Marie-Hélène Banim Badio, la commissaire de l'exposition.
2: On est beaucoup plus dans un cinéma de l'intérieur, un cinéma de l'intime. Comment est-ce qu'on peut le penser à travers ses relations, qu'elles soient amicales, à travers l'amour surtout? Mais c'est vraiment comment se penser soi en regard de toutes ces questions-là.
0: L'exposition se termine par une série de photos récentes montrant des salles de cinéma à l'abandon, comme pour rappeler l'urgence de soutenir financièrement toute la chaîne de cette industrie. Binta Diagne, Abidjan, RFI.
3: Et l'exposition est donc à découvrir jusqu'au 28 septembre au Mukat d'Abobo. Il est 6h43 à Abidjan. RFI Matin continue avec Clotilde Dumay.
4: Merci beaucoup Paul Lonsin-Spinelli. Et à 6h44 en temps universel, on poursuit avec la revue de presse. De presse africaine. Bonjour Catherine Poté.
5: Bonjour Clotilde.
4: À la une, l'OMS qui appelle à un cessez-le-feu dans l'est de la RDC.
5: À Kinshasa, c'est un article du Potentiel qui rappelle que la résurgence de l'épidémie d'Ebola intervient dans un contexte sécuritaire déjà extrêmement fragile. C'est dans ces conditions que Tedros Adhanom Ghebreyesus, le directeur général de l'Organisation mondiale de la santé, est arrivé hier à Kinshasa. Avant son arrivée à Bunia, chef-lieu de la province de l'Ituri, considéré comme l'épicentre de l'épidémie, poursuit le Potentiel. Le patron de l'institution onusienne a adressé un message mêlant solidarité, compassion et inquiétude face à la gravité de la crise. Et il a donc prononcé ces mots: je lance un appel direct à toutes les parties en guerre dans cette région. S'il vous plaît, déclarez un cessez-le-feu, même brièvement, même juste assez pour laisser passer les agents de santé. Des gens meurent d'Ebola alors qu'ils n'ont pas à mourir. Des enfants sont malades, dit encore le directeur général de l'OMS. Je vous en supplie, je vous en implore, donnez-nous l'espace pour aider les personnes qui en ont le plus besoin. Pour l'Organisation mondiale de la santé, précise le Potentiel, l'urgence est désormais de garantir un accès humanitaire sécurisé afin de permettre aux équipes médicales d'intervenir rapidement dans les zones touchées.
4: Dans la presse également, le code noir officiellement abrogé hier en France, ce qui suscite un commentaire quelque peu sceptique du journal Aujourd'hui.
5: Ce code organisait l'esclavage dans les colonies françaises et n'avait jamais été abrogé dans le droit français. C'est donc chose faite à l'Assemblée nationale. Le Sénat devrait lui aussi se prononcer peut-être le mois prochain. C'est bon à prendre, même si trois petits points commentent Aujourd'hui. Et le journal burkinabé poursuit ironiquement: après la remise des œuvres d'art pillées sur le continent, voici venu l'heure de supprimer une ordonnance du XVIIe siècle qui n'a plus cours. Mais supprimer ainsi marque encore un pas vers les actes de contrition d'une ex-métropole qui a vraiment fait de vilaines choses en Afrique. Toutefois, l'abrogation du code noir ne suscite pas plus d'enthousiasme que cela. En attendant que le Sénat français donne son imprimatur ou retoque le texte, conclut Aujourd'hui, c'est déjà bon à prendre, même si cela ne change rien au fond dans ce qu'on appelle souvent impudiquement descendants d'esclaves.
4: Et puis au Cameroun, Catherine, une affaire de viol présumé sur une petite fille provoque de nombreuses réactions.
5: Le journal du Cameroun nous explique que deux enquêtes ont été ouvertes après une suspicion de viol sur une élève de 2 ans à Osda, un quartier de Yaoundé. Une enquête est menée par la direction régionale de l'éducation et une autre par des officiers de police judiciaire. Dans une vidéo, explique le journal du Cameroun, la mère de la fillette a porté à l'opinion la dénonciation selon laquelle son enfant a subi un abus par voie anale et par le vagin. La famille a fait faire des examens qui, selon elle, ont révélé des traumatismes. La famille qui suspecte par ailleurs que les faits se sont déroulés dans l'école fréquentée par la petite fille. Mais l'établissement scolaire, précise le journal du Cameroun, manifeste un refus et accuse les parents de vouloir ternir son image. Une affaire qui suscite l'indignation hier matin, explique le quotidien camerounais, des habitants du quartier Osda en colère

0: débarqué en masse à l'établissement scolaire pour manifester leur indignation et demander que justice soit faite. Signe que les choses sont prises au sérieux, le ministre de l'Éducation et la ministre de la Promotion de la Femme et de la Famille se sont rendus dans l'établissement scolaire mis en cause. Cette dernière a prescrit une enquête sociale urgente et la prise en charge psychosociale de l'enfant et de la famille, une clinique d'écoute psychosociale pour les autres parents et le personnel de l'école sera également mis en place. Reste à savoir si cela suffira à calmer l'indignation et la colère des familles.
1: La revue de presse africaine de Catherine Poté, on vous retrouve dans un peu moins d'une demi-heure pour votre revue de presse internationale.
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1: L'actualité ce vendredi, c'est aussi ces réactions qui se multiplient après la chute d'un drone russe sur un immeuble résidentiel en Roumanie, près de la frontière avec l'Ukraine. Bucarest dénonce une grave et irresponsable escalade. L'OTAN condamne l'inconséquence de la Russie. Moscou a franchi une nouvelle limite, indique la présidente de la Commission européenne, Ursula von der Leyen. Le chef de la diplomatie française, Jean-Noël Barrot, réagit également et parle d'un acte irresponsable. La Roumanie convoque à l'instant l'ambassade russe après ce crash qui a fait 2 blessés. Donald Trump doit encore le valider, mais un cadre d'accord est envisagé entre les États-Unis et l'Iran. C'est en tout cas ce qu'indiquent des sources américaines, même si l'agence iranienne Tasnim assure de son côté que le texte n'est pas encore finalisé. Dans le même temps, des responsables militaires libanais et israéliens se réunissent à Washington avant de nouvelles négociations et alors que des frappes israéliennes ont encore fait 17 morts hier au Liban. Et puis en basket, en NBA, les San Antonio Spurs s'offre encore une chance en finale de conférence Ouest. 118 à 91 pour les Spurs, emmenés par Victor Wembanyama. Il y aura donc un 7e et dernier match contre le Thunder d'Oklahoma. Ce sera samedi. Le vainqueur affrontera ensuite en finale NBA les New York Knicks à partir de la semaine prochaine. Ce vendredi 29 mai, c'est aussi l'anniversaire d'un ancien chef d'État. Les 100 ans d'Abdoulaye Wade, l'ancien président du Sénégal, resté au pouvoir pendant 12 ans. Des célébrations sont prévues la semaine prochaine au Sénégal pour rendre hommage à celui qui a aussi fondé le Parti démocratique sénégalais. Et sur notre antenne, on revient sur l'héritage d'Abdoulaye Wade avec Amadou Sall, son ancien ministre de la Justice et son ancien porte-parole qui milite aujourd'hui dans l'opposition avec le Parti des libéraux et démocrates en ligne de Dakar. Il répond aux questions de Christophe Boisbouvier.
4: Amadou Sall, bonjour.
5: Bonjour.
4: Quel est l'héritage qu'Abdoulaye Wade va laisser au peuple sénégalais?
5: Abdoulaye Wade va laisser un énorme héritage au peuple sénégalais. D'abord, le premier héritage, c'est sa forte conviction à la démocratie, au combat démocratique. Pendant 27 ans, il était opposant. Il s'est présenté à des élections présidentielles pendant 5 fois sans jamais se décourager. Et tout a été fait dans le calme, dans la démocratie, en excluant toute violence. Il l'avait dit dès le départ, je n'enjamberai pas de cadavres pour arriver au pouvoir. Donc, le premier héritage de Wade, c'est la conquête démocratique et pacifique du pouvoir, mais aussi son exercice démocratique.
4: En mars 2000, quand Abdou Diouf a perdu, il a appelé Abdoulaye Wade pour le féliciter. Et en mars 2012, quand Abdoulaye Wade a perdu à son tour, il a appelé Macky Sall pour le féliciter aussi. Pourquoi ces gestes de grande courtoisie républicaine n'arrivent qu'au Sénégal et presque nulle part ailleurs?
5: Parce que on a une spécificité sénégalaise. Pendant très longtemps, Dakar a été le centre de l'Afrique occidentale française. Toute l'administration coloniale était basée à Dakar. Donc, il y avait énormément de facteurs qui ont fait que la démocratie s'est très rapidement acclimatée dans ce pays. Et les joutes oratoires, les joutes politiques ont toujours existé, j'allais dire, dans la bonne humeur. En tout cas, à l'intérieur des familles, les familles étaient éclatées politiquement, mais restaient unies. Donc, c'est une spécificité sénégalaise, c'est notre ancrage à la démocratie et à la liberté. Aujourd'hui, quand on regarde l'évolution de certains pays africains, on se rend compte aussi que ça ne se passe pas seulement au Sénégal. Regardez ce qui s'est passé au Bénin, ce qui se passe au Ghana. C'est ça aussi la règle en démocratie.
4: Et avec le PASTEF et la dispute actuelle entre Bassirou Diomaye Faye et Ousmane Sonko, est-ce que vous pensez que cette tradition républicaine va durer ou au contraire va disparaître?
5: Tant que ça reste une crise politique, ça se règle politiquement. Au Sénégal, la première fois qu'il y a eu une crise au sommet de l'État, une crise institutionnelle, les parachutistes étaient en face des gendarmes. J'espère qu'on n'en arrivera pas à cette crise des institutions. Aujourd'hui, il y a un combat politique dans lequel aujourd'hui, on ne sait pas trop bien qui prend l'ascendant. Probablement, les conseillers du président nous l'ont peut-être mal conseillé, pensant que c'était la mort d'Ousmane Sonko. Ousmane Sonko, c'est comme l'autre à plusieurs têtes au gouvernement.

0: gouvernement, on lui a coupé une tête, une autre tête a poussé à l'Assemblée nationale. Donc il est là, il est bien vivant, il survit à cette crise-là, et ils sont l'un en face de l'autre. On est dans une autre crise politique, avec ceci des particuliers qui n'ont pas la même expérience, ils sont beaucoup plus jeunes, beaucoup plus fougueux, les égos sont très développés, espérons qu'on s'en arrêtera à la crise politique et que ça ne va pas dégénérer.
1: Et à la fin, qui va gagner?
0: Je donne ma langue au chat, on attend de voir à la fin qui va gagner.
1: Vous avez l'air de dire que c'est Ousmane Sonko?
0: Ah, pour le moment, il n'est pas mort. C'est tout ce que je peux dire.
1: Ce vendredi, est-ce que vous pensez qu'Abdoulaye Ouad, qui vit actuellement à Versailles, près de Paris, va recevoir quelques appels téléphoniques ou pas?
0: J'imagine bien. J'imagine qu'il va recevoir beaucoup d'appels de ses disciples, nous-mêmes, beaucoup.
1: Vous allez l'appeler vous-même?
0: Oui, bien sûr. J'imagine que Macky Sall va l'appeler parce que Macky Sall est un de ses disciples. J'imagine que quelques-uns de ses amis qui l'ont rejoint dans l'international libéral, notamment le président Alassane Ouattara, va l'appeler. J'imagine. J'imagine aussi que son ami et petit frère Denis Sassou Nguesso va l'appeler, peut-être le président Abdou Diouf, parce que avec le président Abdou Diouf, c'est une relation très particulière. Je vais vous raconter une anecdote. Lorsqu'Abdoulaye Ouad a pris le pouvoir, a été élu, il est allé rendre visite à la mère d'Abdou Diouf. Et il est venu, il lui a dit, écoutez, vous êtes une mère chanceuse, parce que vous avez deux enfants, parce qu'ils ont des liens de parenté. Vous avez deux enfants, l'un était président de la République, il a été battu par l'autre. Donc vous avez vos deux enfants qui se sont succédés à la tête de l'État. Et j'imagine que, entre autres, pour cette raison-là, Abdou Diouf va l'appeler, et ils ont gardé de bonnes relations, c'est des républicains et c'est des démocrates.
1: C'est une belle histoire. Et Idriss Asek?
0: Ah oui, pourquoi pas? Idriss Asek fait partie de l'héritage et des héritiers. Nous allons tous l'appeler parce que c'est notre guide, il nous a tous mis les pieds à l'étrier, nous sommes ses disciples.
1: Et Bassirou Diomaye Faye?
0: Il devrait, parce qu'il est président de la République et la République du Sénégal a pris une part importante dans l'organisation de cet événement qui est un événement important. 100 ans, ça n'est pas donné à n'importe qui, surtout à un ancien président de la République. J'imagine qu'il va l'appeler.
1: Et Ousmane Sonko?
0: Ousmane Sonko, pourquoi pas? Ousmane Sonko est un homme politique. Et j'ai le souvenir très précis en 2019, lorsque Ousmane Sonko était candidat à l'élection présidentielle et que nous, notre candidat Karim Ouad, avait été recalé. C'est moi-même qui ai reçu à l'hôtel Terroubi Ousmane Sonko qui était venu demander le soutien d'Abdoulaye Ouad. C'est vrai, il a eu des mots parfois très durs à ses débuts contre Ouad, contre tous les hommes politiques d'ailleurs. Mais je mets ça sous le compte du manque d'expérience et de la fougue qui était la sienne à l'époque. Mais qu'aujourd'hui, avec le recul, Abdoulaye Ouad mérite bien qu'il l'appelle au moins pour cet événement-là. C'est la République du Sénégal qui sortira grandi de cette situation.
1: Amadou Sall, merci.
2: Entretien avec Christophe Boisbouvier qui signe aussi cet article sur RFI.fr retraçant en 8 dates la carrière d'Abdoulaye Ouad. Allez, la suite sur RFI, c'est le journal international. Mais d'abord, comme tous les vendredis, vous le savez, on retrouve Charlotte Ntamack. Vous nous parlez cette semaine, Charlotte, de cette chaise vide qui représente finalement bien plus qu'une simple stratégie politique.
3: Oui, lorsqu'on parle de chaise vide ici, il ne s'agit pas de cette bouderie politique qui consiste à boycotter par son absence une rencontre, manifester par sa non-présence son désaccord à un processus politique. Il s'agit ici de la chaise vide au sens propre et visuel du terme. Une chaise, c'est vrai, est faite pour s'asseoir, mais on ne s'assoit pas sur une chaise vide n'importe comment. Dans un bureau, il faut avoir toi-même la tête vide pour t'asseoir avant que l'on t'invite à remplir de ton postérieur le vide de la chaise devant toi. Dans chaque domicile qui se respecte et respecte son chef de famille, il y a une chaise qui doit toujours rester vide si elle n'est pas occupée par l'unique et seul postérieur de son légitime propriétaire.
4: Man, ne t'assois pas là, c'est la chaise de mon père. S'il te trouve assis là, je suis mort.
3: Lors d'un repas en famille, une chaise vide trahit une absence. Émilie est où? Hein? Quel coup de répétition à 20h? Elle va venir me dire là où elle était. Une chaise vide est un point d'interrogation qui invite à répondre avant que la question de son vide ne soit posée. La chaise vide là, c'est parce que je voulais vous présenter quelqu'un.
4: Ton quelqu'un là commence mal. Hein? Si c'est moi ton père qui dois l'attendre.
3: Certains voient dans une chaise vide une invitation à s'asseoir, une opportunité de tenter sa chance.
5: Bonjour mademoiselle, je peux m'asseoir?
3: Désolé monsieur, j'attends mon mari. On peut se retrouver au centre d'un grand conflit avec pour raison de la rixe une chaise vide.
4: Excusez-moi, c'est ma place. Je trouve la chaise vide. Vous dites que c'est votre place comment? Votre nom est écrit dessus. J'étais d'abord assis là. Je me suis levé pour répondre au téléphone. Voilà d'autres chaises vides. Prenez une autre. Vous ne vous asseyez pas sur une autre chaise. Pourquoi?
3: Une chaise peut rester vide parce que personne ne souhaite s'y asseoir. Mako, voilà une chaise qui s'est libérée, non? Assieds-toi.
4: Qui? Là où celle-ci s'est assise, je viens aussi poser mes fesses. Pardon, mieux je reste debout.
3: Il paraît que là-bas, une chaise peut rester vide dans un transport parce que la personne invitée à s'asseoir ne veut pas se sentir insultée. Vous voulez bien vous asseoir, madame?
6: Non, merci, ça va. Oh là là, ça ne va pas là? Celui-là me prend pour une mamie ou quoi?
3: Il y a des chaises qu'on croit vides mais qui en réalité ne le sont pas. Fais très attention là où tu pars au deuil là. Tu sais qu'ils sont très dangereux dans leur village. Si on te montre une chaise, ne t'assois pas, sinon le prochain ce sera toi. Même si elle est inoccupée, une chaise n'est jamais vide pour rien. À vendredi.
2: Merci beaucoup Charlotte Ntamak, à vendredi prochain.
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2: Il est 7h en temps universel, 9h à Paris. Merci d'écouter RFI. Le journal international avec vous, Fabrice Legrier. Et nous serons en direct de Bucarest dès le début de ce journal. La Roumanie touchée par un drone russe.
13: L'engin s'est abattu sur un immeuble résidentiel de la ville de Galatz, près de la frontière avec l'Ukraine. De très nombreuses réactions ce matin, celle de l'OTAN notamment, dont fait partie la Roumanie, et qui condamne l'irresponsabilité de la Russie.
2: Dans l'actualité également, des négociations entre Israël et le Liban aujourd'hui à Washington.
13: Des représentants sécuritaires libanais et israéliens vont se réunir dans un premier temps avant des pourparlers politiques la semaine prochaine. Par ailleurs, un cadre d'accord serait en vue entre les États-Unis et l'Iran, même s'il faut rester très prudent. En attendant, Donald Trump veut augmenter la cadence de production des navires de guerre américains, mais il fait face à un manque drastique de main-d'œuvre. La Navy sous pression, c'est notre dossier ce matin.
2: Dans ce contexte, Total Energy va tenir son assemblée générale annuelle à Paris.
13: Le géant français qui a enregistré 5 milliards d'euros de bénéfices au premier trimestre, au-delà de ses records, des ONG dénoncent la politique climaticide de l'entreprise. Les détails dans ce journal.
2: Et puis on reviendra aussi sur l'épidémie d'Ebola dans l'est de la RDC.
13: Un pont aérien a été mis en place pour apporter de l'aide médicale à Bunia, épicentre de la flambée de l'épidémie. Par ailleurs, le Kenya a donné son accord pour l'établissement sur son territoire d'un centre de quarantaine pour les ressortissants américains exposés au virus.
2: Les réactions et les indignations s'enchaînent donc après la chute d'un drone russe en Roumanie.
13: Drone qui s'est écrasé dans la nuit dans la ville de Galatz, ville de 250 000 habitants située à la frontière avec l'Ukraine. Lors d'une attaque de la Russie menée dans l'ouest ukrainien, l'appareil s'est détaché avant de foncer sur cette ville roumaine. Guillaume Bernès, vous êtes notre correspondant à Bucarest. Bonjour.
14: Bonjour.
13: Guillaume, cette attaque constitue une première pour la Roumanie depuis le début de la guerre en Ukraine en 2022.
14: Absolument. Sur les réseaux sociaux roumains, les images tournent en boucle. Un bruit de bourdon, puis cette explosion. L'engin d'origine russe, selon les autorités roumaines, transportait une charge explosive. Après avoir pénétré le territoire roumain, l'appareil a explosé sur le toit d'un immeuble. Il a provoqué un incendie dans un appartement au 10e étage. Les deux occupants ont subi des écorchures. L'entièreté de l'immeuble a été évacuée. Alors le ministre de la Défense roumaine tente déjà de calmer le jeu. Un représentant indique que nous ne sommes pas confrontés à une attaque contre la Roumanie, mais aux conséquences d'un conflit à proximité immédiate de notre frontière. Reste qu'avec cette attaque, la Russie franchit une étape. C'est la première fois depuis le début de la guerre en Ukraine qu'un drone fait des blessés dans le pays, membre de l'OTAN. La porte-parole de l'OTAN, Alison Hart, a déclaré condamner l'inconscience de la Russie. Le premier ministre roumain, Ilie Bolojan, condamne, lui, une attaque inacceptable. Le mois dernier, un drone avait déjà endommagé un poteau électrique et l'annexe d'une maison, provoquant les premiers dégâts sur une habitation roumaine. La Roumanie a enregistré près d'une trentaine d'incursions de drones russes dans son espace aérien en 3 ans.
13: Guillaume Bernès en direct de Bucarest. Réaction aussi de la présidente de la Commission européenne, Ursula von der Leyen, pour qui Moscou a franchi une limite. Et la Roumanie convoque l'ambassadeur russe dans le pays après le crash de ce drone ayant blessé 2 personnes.
2: Le volet sécuritaire des négociations entre Israël et le Liban s'ouvre donc aujourd'hui à Washington.
13: Et ce, dans un contexte d'escalade militaire qui rend décidément bien fragile le cessez-le-feu officiellement en vigueur depuis le 17 avril. Le Liban, où Israël a étendu sa zone de combat contre le Hezbollah et poursuivi ses frappes. Au moins 17 morts enregistrées hier dans le sud du pays, ainsi que dans la région de Beyrouth, où une femme et 2 enfants ont été tués. L'enjeu des débats entre représentants sécuritaires libanais et israéliens crée les conditions propices au dialogue politique qui reprendra la semaine prochaine entre les deux pays. Mais les demandes américaines paraissent impossibles à satisfaire pour la partie libanaise à Abla Junaidi.
15: Ce volet sécuritaire des discussions, décorrélé du volet politique attendu la semaine prochaine, c'est l'administration Trump qui l'a voulu. D'après la presse américaine, Washington aimerait avancer sur une solution technique avec l'armée libanaise, la création d'une unité spécialement dédiée au désarmement du Hezbollah, une idée qui ne fait pas du tout l'unanimité au Liban, tant elle porte en elle le risque éminemment politique. Diviser l'armée libanaise est perçu largement comme un péril pour toute la nation, affronter directement le Hezbollah nettement mieux doté est vu comme un suicide. Ni le parti milice, ni son allié chiite, Amal, n'ont envoyé de représentants à Washington. Ils rejettent l'idée même de négociations directes avec Israël, qui précisément cette semaine a intensifié ses opérations militaires dans le sud du Liban, officiellement pour empêcher les drones suicides du Hezbollah d'atteindre le nord d'Israël. La délégation libanaise demandera en priorité un véritable cessez-le-feu complet et définitif et un retrait de l'armée israélienne de la zone qu'elle occupe. À l'appui de sa demande, elle rappellera le bilan désastreux, matériel et humain, des frappes israéliennes dans le pays depuis le 2 mars dernier, plus de 3000 morts.
13: Et la fin des frappes israéliennes contre le Hezbollah pro-iranien est l'une des exigences de Téhéran pour parvenir à un accord avec les Américains. Un cadre d'accord semble se dessiner entre les États-Unis et l'Iran, alors il faut bien sûr rester très prudent. Le vice-président américain J.D. Vance fait état de beaucoup de progrès, mais Donald Trump n'a pas encore donné son feu vert. Le texte n'est pas encore finalisé, assure de son côté l'agence iranienne Tasnim. Un cadre qui prévoirait de lever les restrictions sur la navigation dans le détroit d'Ormuz et une extension de 60 jours du cessez-le-feu conclu le 8 avril, du temps supplémentaire qui permettrait d'aborder la question du nucléaire iranien.
2: Et donc toujours pas de solution diplomatique pour le moment après 3 mois de guerre en Iran. Téhéran qui maintient donc la pression sur le détroit d'Ormuz et la marine américaine, elle, poursuit son blocus.
13: Et dans notre dossier ce matin, on s'intéresse à l'état de cette flotte, celle de la Navy, puisqu'elle est très sollicitée, en partie obsolète. Et l'administration Trump veut la renouveler le plus vite possible. Bonjour Vincent Sorio.
16: Bonjour Fabrice, bonjour à tous.
13: Alors Vincent, vous revenez du Maine, dans le nord-est des États-Unis. C'est l'un des bastions historiques de la construction navale. Énorme pression de Washington pour augmenter la cadence de production des navires de guerre, mais qui se heurte à un manque dramatique de main-d'œuvre industrielle.
16: Oui, la base industrielle de défense est en crise partout aux États-Unis depuis des années. Et le Maine fait partie de ces territoires maritimes qui souffrent. Ce n'est pas du tout une question de carnet de commandes. Au contraire, comme vous le disiez Fabrice, le Pentagone veut plus de navires de guerre. Mais le Maine, c'est un état qui vieillit et il n'y a plus du tout assez de forces vives pour répondre à la demande. Vous allez entendre David Daigler qui supervise les établissements spécialisés de toute la région. Il s'arrache littéralement les cheveux pour orienter les lycéens vers ces métiers très spécialisés.
17: Notre priorité, c'est de garantir que les bonnes personnes dotées des bonnes compétences soient disponibles pour les fabricants de sous-marins et de bâtiments de surface. Mais ces compétences sont énormes. Les gens ne peuvent pas arriver au travail. Il n'y a déjà pas assez de monde qui sort du lycée pour qu'on y arrive. Et même s'il y avait assez de monde, ça ne suffirait pas pour répondre à la demande.
13: Alors, on parle de quel type de poste, Vincent, sur ces chantiers navals?
16: Eh bien, les soudeurs navals, les spécialistes de systèmes de tuyauterie complexes, les ajusteurs qui assemblent les pièces pour former la coque, par exemple, un des profils très pointus, très techniques, que l'on met des années à former. Il y a tout un écosystème dans le Maine pour faire émerger ce genre de CV. Tout le monde s'y met ensemble, la marine qui finance, mais aussi la région et les chantiers navals eux-mêmes. Ce sont tous des chantiers privés, comme Bath Iron Works, qui sponsorise ces cursus avec au bout du processus la construction des destroyers dernier cri de la marine américaine. Kyle Jellison, c'est le chargé de formation chez Bath Iron Works.
18: En ce moment, nous avons environ 7000 employés, dont 4500 techniciens et mécaniciens. Nous cherchons à en embaucher entre 600 et 800 chaque année. Ça fait beaucoup.
16: Oui, sous-entendu, c'est impossible. Et ce que nous ont dit hors micro plusieurs acteurs de la filière, c'est que les demandes très pressantes venues de Washington et qui sont réelles dans le Maine, il y a une vraie pression des autorités américaines. Ces demandes sont déconnectées de la réalité. D'abord, on ne fabrique pas un navire de guerre en quelques mois. Et ensuite, il y a un problème structurel, démographique, de pyramide des âges. Et ça, personne n'a de solution miracle.
13: Notre dossier ce matin, signé Vincent Souriau. Merci Vincent.
2: Et c'est dans ce contexte marqué donc par le blocage du détroit d'Ormuz, l'augmentation des prix à la pompe, et bien que Total Energy va tenir son assemblée générale à Paris.
13: Un contexte qui a fait s'envoler les bénéfices du géant français au premier trimestre, des super profits de près de 5 milliards d'euros. Hier, des ONG comme Reclaim Finance, Earth Insight et le réseau Action Climat ont organisé une conférence de presse consacrée aux principaux dossiers environnementaux qui entourent le groupe français. Alors parmi les sujets, l'aggravation de la stratégie climaticide de Total Energy, le soutien sans faille de l'État français en contradiction avec ses engagements climatiques ou encore le rôle méconnu mais essentiel des principaux investisseurs français dont l'institution publique Caisse des dépôts et consignations. Igor Strauss.
19: Si le contexte géopolitique est favorable à Total Energy, les conditions météorologiques actuelles viennent rappeler une autre réalité. Lorelai Limousin de Greenpeace France.
20: Cette assemblée générale de Total Energy, elle arrive en pleine canicule. C'est important de rappeler que cette canicule, elle tombe pas du ciel, mais qu'elle est notamment liée à ces multinationales des énergies fossiles comme Total, qui vont à l'assemblée générale se féliciter de profits exceptionnels. Or, ces profits sont aussi destructeurs pour le climat. C'est quand même très indécent.
19: Alors que la France est engagée dans la sortie juste et ordonnée des énergies fossiles, Total Energy souhaite encore augmenter sa production de pétrole et de gaz, incohérent pour Gaïa Fèvre du réseau Action Climat.
21: On a Total Energy qui prépare les esprits au fait que les objectifs de l'accord de Paris ne sont plus atteignables. L'objectif de rester sous la barre du 1,5 degré ou la neutralité carbone en 2050, alors que la France se bat dans les espaces internationaux pour qu'on respecte ces engagements-là. Donc finalement, ce qu'on voit, c'est une contradiction entre la diplomatie climatique de la France, qui en effet se présente comme un champion de la sortie des énergies fossiles. Mais à côté de ça, en effet, on voit un soutien sans faille à la majeure de Total Energy. Et c'est extrêmement choquant.
19: Les ONG appellent donc les sociétés publiques, actionnaires de Total Energy et l'État, à prendre position contre la trajectoire de l'entreprise.
13: Explication signée Igor Strauss.
2: À la une aussi, Fabrice, la mise en place d'un pont aérien pour apporter de l'aide médicale à Bounia, dans l'est de la RDC, épicentre de la flambée de l'épidémie d'Ebola.
13: Un premier vol cargo parti de Nairobi au Kenya et transportant 8 tonnes de matériel s'est posé hier dans le chef-lieu de la province de l'Ituri. Au total, 100 tonnes d'équipements et de médicaments provenant de Belgique seront acheminés jour après jour jusqu'au 6 juin. La RDC, où 3 des 26 provinces que compte le pays, sont touchées. 1077 cas suspects, 246 décès probablement liés à la maladie. 8 cas suspects, dont un décès en Angola. Une lueur d'espoir malgré tout en Ituri, avec le premier cas de guérison confirmé depuis le début de l'épidémie à souche Bundibugyo dans le pays. Et puis le Kenya a donné son accord pour l'établissement sur son territoire d'un centre de quarantaine pour les ressortissants américains exposés au virus. Information confirmée à RFI hier par une source proche des autorités sanitaires kenyanes. La veille, lors du Conseil des ministres, le secrétaire d'État américain Marco Rubio a promis qu'aucun cas d'Ebola ne rentrera aux États-Unis. Gaël Lalex.
22: La construction de l'infrastructure de quarantaine aurait déjà commencé à Laikipia, dans le centre du pays, là où se trouve une base militaire des forces de défense kenyanes. D'après des sources proches du dossier, la création de cette infrastructure a été décidée la semaine passée. Toutefois, un désaccord est né entre les deux pays, Nairobi souhaitant ouvrir le centre à toutes les nationalités, alors que la Maison-Blanche préfère privilégier les ressortissants américains. Pour l'heure, aucun des deux pays n'a confirmé la création de cette infrastructure. Dans des communications séparées, déclarer. Leurs autorités évoquent des discussions en cours. Pendant ce temps, le président kényan William Ruto continue de consulter d'autres partenaires. Il a notamment convoqué le corps diplomatique à Nairobi hier après-midi afin de discuter d'une approche globale de la flambée Ebola. Au Kenya, l'annonce de ce centre divise. Une partie de la communauté scientifique y voit une opportunité d'améliorer les infrastructures de riposte du pays. Plusieurs organisations de la société civile redoutent quant à elles une éventuelle propagation du virus au Kenya, qui n'a encore jamais connu un seul cas. Gaëlle Lalex, Nairobi, RFI.
2: Allez, on termine avec du tennis et les deux temps forts d'hier à Roland-Garros.
13: Et l'élimination surprise de Yannick Sinner, le numéro 1 mondial, pourtant grand favori, souffrant et sous une chaleur écrasante. L'Italien a été éliminé par l'Argentin Juan Manuel Cerundolo. Et puis cet exploit de Moïse Kouamé, 17 ans pour son premier Roland-Garros. Le Français accède au troisième tour après avoir battu le Paraguayen Adolfo Daniel Valero en 5-7. Aujourd'hui, place à un choc de génération sur la terre battue. Novak Djokovic, 39 ans, la légende serbe au 24 titres en Grand Chelem, qui sera opposé pour la première fois à João Fonseca, la pépite brésilienne. Un immense rendez-vous pour le joueur de 19 ans, Esteban Mirales.
0: Qui pourrait être le troisième homme tant attendu pour challenger Sinner et Alcaraz? João Fonseca a longtemps été cité, considéré comme un futur grand dès son plus jeune âge, avec des victoires sur le circuit secondaire avant 18 ans. Le Brésilien s'est ensuite révélé aux yeux du monde en éliminant un top 10 mondial, Andrei Rublev, au premier tour de l'Open d'Australie en 2025. Depuis, le jeune espoir a eu du mal à confirmer, gêné par des soucis physiques. Ce vendredi, il fait face à un défi qui l'attendait.
1: J'ai toujours dit à mon entraîneur, je veux être dans le même côté du tableau que Novak et je veux avoir cette expérience dans ma vie. Je crois que je vais en profiter. On est là à Roland-Garros, c'est le troisième tour, c'est un rêve pour moi. Je vais profiter de chaque instant. Je vais jouer contre une idole, le plus grand joueur de tous les temps de ce sport. Quand je vais arriver sur le court, je vais le respecter, c'est certain. Mais je vais essayer de sortir mon meilleur tennis et gagner le match.
0: Battre la légende pour confirmer son ascension, Novak Djokovic sait qu'il deviendra grand.
5: Fonseca, on dit tellement de bonnes choses de lui depuis quelques années. Je crois que ses qualités et son potentiel sont évidents. Il n'y a aucun doute. Il a aussi le soutien brésilien partout où il va. C'est un joueur de grands matchs, de grandes occasions. Contre Sinner, cette année, il a bien joué à Indian Wells. Cela montre qu'il est là. Il peut monter son niveau de jeu lorsque l'occasion se présente, envoyer des coups gagnants très forts et faire un gros match.
0: Big shots, big game. João Fonseca qui pourra compter dans tous les cas sur le soutien passionné des supporters brésiliens qui le suivent partout, tout le temps.
13: Et début de la rencontre prévue à 13h30, temps universel.
2: Merci beaucoup Fabrice Le Grier. On poursuit avec la revue de presse internationale avec vous, Catherine Potet, et à la une, les modalités d'un accord entre Trump et l'Iran.
23: Les États-Unis sont proches d'un accord pour mettre fin à la guerre et rouvrir le détroit d'Hormuz, titre le Washington Post, selon lequel les négociateurs sont parvenus à un accord pour mettre fin au conflit, mais celui-ci nécessite l'approbation du président Donald Trump et des dirigeants iraniens. Autant dire que rien n'est fait, ou presque. Le Wall Street Journal se montre lui aussi prudent et affirme que les États-Unis et l'Iran ont peut-être les prémices d'un accord. Selon les termes utilisés par le secrétaire au Trésor Scott Bessent, si la trêve est conclue, ajoute le Wall Street Journal, cette entente constituerait la première phase d'un accord en plusieurs volets, dont celui prévoyant une limitation stricte du programme nucléaire iranien pour plusieurs décennies. Le New York Times, de son côté, croit savoir que le détroit d'Hormuz demeure un point de blocage majeur. Le New York Times, sceptique sur la probabilité d'un accord proche, rappelle que le président américain n'est pas un modèle de stabilité. Bombes, compromis et fanfaronnades, les revirements du président Trump concernant l'Iran semblent souvent dictés par son humeur et le contexte, plutôt que par une stratégie construite, accuse le quotidien américain.
2: La guerre encore, mais cette fois-ci en Ukraine, où le recrutement éventuel de femmes pour aller se battre sur le front fait débat.
23: L'Ukraine fait face à une pénurie de soldats, constate El País, une pénurie qui contraint des milliers d'hommes des forces armées ukrainiennes à passer des mois au combat sans relève ni repos. Le recrutement des femmes pourrait-il être une solution, demande le quotidien espagnol. Le débat est ouvert, mais la question est vivement critiquée par certains Ukrainiens qui s'appuient sur la tradition, comme le colonel Roman Kofalov, ce commandant de bataillon, estime ainsi « Dans notre société traditionnelle, les femmes sont les gardiennes du foyer et éduquent les enfants. Les hommes sont les guerriers. L'idée de mobiliser les femmes serait perçue négativement par la société. » Mais d'autres défendent la conscription obligatoire pour les femmes, dont certaines d'entre elles, ainsi Yana Zalewska, commandante de drones, selon laquelle la féminisation de l'armée est nécessaire au pays. Une autre femme présente sur le front estime en revanche que les personnes enrôlées de force manquent de motivation et ne font pas de bons soldats. Jusqu'à présent, seules les femmes militaires de carrière et les professionnels de santé sont tenues de s'inscrire au recensement militaire, précise El País, mais certaines sont volontaires. L'armée ukrainienne compte au total 7% de femmes, nous dit le quotidien espagnol.
2: Et puis aux États-Unis, Catherine, deux familles afro-américaines portent plainte contre le gouvernement américain.
23: C'est le journal Le Monde qui nous raconte cette histoire dont les origines remontent aux années 60. Les plaignants, explique le quotidien français, sont les familles de deux bébés afro-américains morts en 1967 après avoir reçu un vaccin expérimental contre le virus respiratoire syncytial, le VRS, à l'origine de la grande majorité des bronchiolites. Ces deux familles poursuivent le gouvernement américain en dommages et intérêts, explique encore Le Monde. Elles n'ont appris qu'après la mort de leurs enfants qu'ils faisaient secrètement partie des sujet d'une expérimentation de vaccins contre le VRS en 65 et 66, à leur insu donc et sans leur consentement. Les deux enfants âgés de 2 et 4 ans se sont vus administrer une version ultra concentrée et par conséquent plus dangereuse d'un premier vaccin expérimental n'ayant pas donné de résultats contre le VRS sans que leurs parents aient été avisés des risques encourus. Les avocats des familles rappellent que cette histoire n'est pas sans en rappeler d'autres. La recherche médicale aux États-Unis a une longue et inquiétante histoire raciale, disent-ils, rappelant notamment que des centaines d'hommes noirs ont été utilisés comme cobayes lors d'expériences sur la syphilis.
2: La revue de presse internationale de Catherine Potet. 2h19 à Bogota, on est à deux jours de l'élection présidentielle en Colombie. 42 millions d'électeurs sont appelés à voter pour ce premier tour pour désigner le successeur de Gustavo Petro, le tout premier président de gauche de l'histoire du pays. Alors la Colombie va-t-elle justement rester à gauche avec Ivan Cepeda qui fait la course en tête dans les sondages, ou bien est-ce que les électeurs vont choisir l'un des candidats de droite entre Abelardo de la Estrella ou Paloma Valencia? Ce qui est sûr, c'est que deux projets de société s'affrontent. On est avec Marie-Ève Deteuve, correspondante de RFI en Colombie. Climat polarisé donc, un Marie-Ève, d'autant plus que le pays fait face à un regain de violence. D'ailleurs, pour quelle raison cette violence?
3: Alors, réponse courte, parce que la politique dite de paix totale du président Petro a échoué. Le président Petro, quand il est arrivé au pouvoir, a engagé des négociations avec tous les groupes armés, les guérillas, les bandes criminelles qui se disputent les économies illicites du pays, à commencer par le trafic de drogue. Et ces groupes, non seulement n'ont pas signé la paix, ils ont profité des négociations et des cessez-le-feu qui ont parfois été accordés pour se renforcer. Le candidat de gauche, Ivan Cepeda, qui a toujours défendu les droits de l'homme, veut continuer cette politique en apportant des correctifs que les experts jugent insuffisants. Les deux candidats de droite, eux, veulent en revenir à une politique musclée, avec augmentation du budget et des effectifs de l'armée, reprise des bombardements, construction de méga-prisons. Alors, les experts rappellent que cette politique ultra-sécuritaire dans le passé n'a pas non plus permis de pacifier le pays.
2: On comprend bien que c'est l'un des principaux enjeux de cette présidentielle. Quels sont les autres grands thèmes de cette campagne?
3: L'autre grand sujet, c'est celui des réformes sociales engagées par Petro en matière de retraite, de santé, d'éducation. Ivan Cepeda veut les mener à bien. Il promet de mettre l'État au service des plus pauvres et des plus démunis. Les deux candidats de droite, eux, veulent dynamiser l'économie en réduisant les impôts et en réduisant évidemment les fonctions de l'État. Alors, entre Abelardo de l'Espreya et Paloma Valencia, il n'y a pas de vraie différence programmatique. Ce qui les différencie, c'est leur histoire, leur style. Paloma Valencia vient d'une grande famille. Elle a fait carrière politique à l'ombre de l'ancien président Alvaro Uribe, qui est très à droite. Et elle a été sénatrice, un parcours assez classique. Abelardo de l'Espreya, c'est l'outsider de ces élections. C'est un avocat pénaliste qui a gagné beaucoup d'argent en défendant des grands mafieux et des criminels. C'est le phénomène politique du moment. Beaucoup le comparent évidemment à Donald Trump.
2: Et justement, est-ce que les États-Unis sont intervenus dans cette campagne ?
3: Les relations de Gustavo Petro avec Donald Trump ont parfois été très tendues. Au début de l'année encore, Trump traitait Petro de narcotrafiquant. Mais depuis et tout au long de la campagne électorale, les États-Unis sont restés étonnamment discrets. D'abord probablement parce qu'ils sont très occupés au Venezuela, depuis qu'ils ont enlevé Nicolas Maduro, et ensuite parce que les sondages ont montré que la confrontation avec Donald Trump avait permis à Petro de gagner des points dans l'opinion publique et qu'elle allait peut-être permettre aussi la victoire d'Ivan Cepeda. Et s'il y a une chose qui est sûre, c'est que les États-Unis n'ont pas envie de voir Ivan Cepeda au pouvoir.
2: Les explications de Marie-Ève de Teuf, correspondante de RFI en Colombie. Plus d'un million et demi de musulmans ont bravé la chaleur cette semaine. Plus de 40 degrés pendant le Hajj, le pèlerinage à la Mecque, l'un des cinq piliers de l'islam. Les fidèles sont venus du monde entier en Arabie Saoudite, malgré aussi les tensions au Moyen-Orient. Et évidemment, cet événement n'a pas échappé aux fausses informations avec des images publiées sur les réseaux sociaux générées par intelligence artificielle, des vidéos, Olivier Four, qui déforment la réalité d'une certaine façon, qui exagèrent la mobilisation des croyants.
4: La vidéo a fait le tour des réseaux sociaux. Une marée humaine entoure le mont Arafat, c'est à une vingtaine de kilomètres de la Mecque. La séquence dure 24 secondes. Elle est censée montrer l'un des rituels les plus importants du pèlerinage. Une journée consacrée à la prière et à la méditation sur le site où le prophète Mahomet aurait prononcé son dernier sermon. Sur la vidéo trompeuse, on peut voir des pèlerins à perte de vue, des images accompagnées d'un chant religieux, ce qui rend la scène encore plus captivante. Commentaire, une seule personne peut rassembler cette foule, c'est le prophète Mahomet.
2: Et pourtant, lorsqu'on analyse cette vidéo, on remarque des incohérences visuelles.
4: Oui, car la foule est trop compacte et surtout totalement uniforme. En comparant avec d'autres images, comme celles issues des webcams officielles, on distingue des parasols de couleur, des installations pour guider les pèlerins, mais aussi sur le mont Arafat, des rochers à flanc de colline sur lesquels aucun visiteur ne s'est risqué. L'utilisation d'un outil de détection d'images artificielles confirme que cette vidéo a été conçue par une IA générative.
2: Pourquoi est-ce qu'il y a autant de fausses images à propos de ce pèlerinage ?
4: Et certains contributeurs se sont même spécialisés dans la création d'images synthétiques autour de la thématique du pèlerinage. On y voit par exemple des hélicoptères parachutant des bouteilles d'eau sur les fidèles ou des camions équipés de brumisateurs géants fendant la foule pour rafraîchir les croyants. Certaines vidéos font mention de l'utilisation d'une IA, d'autres pas du tout.
2: Alors pourquoi donc est-ce qu'il y a autant de fausses images, Olivier, à propos de ce pèlerinage ?
4: Pour plusieurs raisons. D'abord, le pèlerinage concerne les musulmans du monde entier, soit plus de 2 milliards de fidèles. Donc les auteurs savent que ces images créées de toutes pièces trouveront leur public et permettront aussi de monétiser leur audience. Ensuite, le Hajj est un motif de fierté. Reste que si les croyants qui se rendent en Arabie Saoudite peuvent emporter leur téléphone portable, il est fortement déconseillé de filmer les rites et s'afficher sur les réseaux et considérer comme une attitude ostentatoire qui nuit à la sincérité de la démarche religieuse. Donc on pourrait penser que ces images artificielles viennent peut-être combler un vide, mais sur X, de nombreux contributeurs musulmans ont immédiatement condamné l'utilisation de vidéos générées par IA, parlant, je cite, de mensonges et de tromperies à l'égard du public et appelant chacun à ne pas partager ces vidéos et à vérifier l'authenticité des publications.
2: Olivier Four pour Les Dessous de l'Infox en version chronique, en version émission, ce sera à partir de 17h30 TU sur RFI. La radio du monde mobilisée aussi pour le dernier match de football que tout le monde attend avant la Coupe du Monde, évidemment. La finale de la Ligue des Champions, ce sera demain à Budapest entre le Paris Saint-Germain et Arsenal. Le PSG qui vise un deuxième sacre face aux Gunners qui, eux, espèrent décrocher un tout premier titre 20 ans après la finale perdue contre Barcelone. Les supporters du club londonien veulent y croire. Reportage à Londres, Sarah Meneil.
6: Sonne pour Belletti. Et but ! C'est fait ! Le Barça, champion d'Europe !
7: Stade de France, 17 mai 2006. Les larmes sur les visages des Gunners. Pendant deux décennies, cette finale perdue restera le fantôme d'Arsenal, une cicatrice jamais vraiment refermée. Bernie Rose y était, et si à l'époque on lui avait dit qu'il aurait fallu attendre 20 ans pour revoir son club en finale de Ligue des Champions, il n'y aurait pas cru.
9: J'ai l'impression que ça fait une éternité. Nous avions tous le sentiment et l'espoir que c'était le début d'une nouvelle ère pour Arsenal. Et même si nous avons atteint les quarts de finale entre-temps, nous n'avons jamais vraiment réussi à concrétiser cela en remportant la compétition. On a donc l'impression qu'il s'est écoulé un temps fou entre ces deux finales. Et l'impatience à l'approche de Budapest est vraiment extraordinaire.
7: Il aura fallu 20 ans, 20 ans de reconstruction, un changement de stade, des doutes, des moqueries même, 20 ans d'exil loin des sommets européens. Pour toute une génération de supporters, on a appris à raconter la gloire d'Arsenal en noir et blanc, mais ça c'était avant. Avant l'arrivée d'un homme qui aura su réapprendre à Arsenal à gagner et qui aura su redéfinir l'ADN du club. Cet homme, c'est l'entraîneur Mikel Arteta. Au Georges, ce pub du nord de Londres, ce sont deux époques qui se côtoient chaque week-end. Ceux qui ont connu les sommets européens transmettent le flambeau à ceux qui étaient trop jeunes pour le voir. Pierre-Antoine fait partie de cette jeune génération de supporters. En 2006, il a 10 ans.
10: 20 ans, ouais, 20 ans que j'attends ça, mais vraiment j'attends ça depuis toute ma vie parce que les Invincibles, c'est ce qui m'a mis dans le football, mais je suis trop petit. 2004, j'étais trop petit pour. Je suis trop jeune à cette époque-là pour comprendre ce qui se passe. Tout ça, c'est trop lointain, mais ça, c'est suffisamment là pour m'ancrer avec mon père qui me ramène un maillot d'Arsenal d'un voyage à Londres. Maintenant, on peut vivre un truc ensemble. C'est juste, ça me donne la chair de poule rien que d'en parler. Mais là, pour moi, quoi qu'il arrive, déjà, c'est déjà une super saison.
7: Plus tard, les maillots rouges et blancs envahissent à nouveau les tribunes d'une finale de Ligue des Champions pour effacer les fantômes de 2006 et faire entrer une nouvelle génération de Gunners dans l'histoire. Sarah Menei, Londres, RFI.
2: Voilà, Arsenal face au Paris Saint-Germain. Le coup d'envoi, ce sera demain à 16h en temps universel. Émission spéciale hein, au cours de ce match sur RFI avec les journalistes du service sport en studio et nos reporters à Budapest, à Paris et à Londres.
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2: 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L'actualité africaine avec vous, Paul Lonsin-Spinelli. À la une, le chef de l'OMS attendu en Ituri aujourd'hui.
27: Et dans l'est de la RDC, c'est l'épicentre de l'épidémie actuelle d'Ebola. Pour freiner sa propagation, l'Ouganda a fermé sa frontière avec son voisin, ce qui fait grincer des dents les milieux d'affaires qui craignent des perturbations logistiques et des retards pour les marchandises. Une figure incontournable de la vie politique sénégalaise fête ses 100 ans aujourd'hui. Abdoulaye Wade était arrivé à la tête de l'État en 2000 avant d'en partir en 2012. Le Togo confronté à la menace d'une crise d'insécurité alimentaire aiguë. La région des savanes dans l'extrême nord est particulièrement concernée. Et puis elle rayonne sur toute la planète et s'apprête à faire vibrer le Stade de France 3 soirs de suite. Aya Nakamura y présentera son nouvel album destiné. pour le chef de l'Organisation mondiale de la santé. Fermer les frontières n'est pas la solution miracle pour venir à bout d'Ebola. Déclaration donc de Tedros Ghebreyesus, arrivé en RDC. Hier, il est attendu à Bounia, en Ituri, épicentre de l'épidémie. Aujourd'hui, la province est à la frontière avec l'Ouganda, qui a annoncé hier de nouvelles restrictions frontalières. Justement, Kampala assure vouloir maintenir les échanges commerciaux, mais sous strict contrôle sanitaire. De quoi provoquer l'inquiétude des industriels et des transporteurs, Christina Okello.
8: Selon l'Association des industriels ougandais, les exportations vers le Congo représentent plus de 2 milliards de dollars par an. Son directeur exécutif, Ezra Muhumuza, redoute déjà d'importantes perturbations pour le transport frontalier, même si les marchandises peuvent continuer à circuler.
11: Quel est le plan pour garantir la sécurité des camions et des marchandises en transit? Nous attendons des deux gouvernements qu'ils se parlent et créent ce que nous appelons des zones sécurisées, où les chauffeurs pourraient stationner jusqu'à ce que la situation se normalise. Car aujourd'hui, on ne peut pas simplement laisser les camions sur place avec des produits périssables. Ils risquent d'être incendiés ou vandalisés.
8: Pour certains industriels, ce nouveau choc intervient après plusieurs semaines déjà marquées par les tensions au Moyen-Orient. Du côté du gouvernement ougandais, toutefois, ces restrictions sont nécessaires pour lutter contre Ebola, c'est ce qu'explique David Bahati, ministre des Transports.
12: Les camions continuent de circuler, mais il ne doit pas y avoir d'attroupement. Les chauffeurs seront contrôlés et devront respecter des mesures sanitaires strictes. Les transporteurs eux-mêmes doivent aussi prendre des précautions. S'ils transportent des produits périssables, pourquoi ne pas attendre

0: quelques jours que la situation se stabilise. Ces restrictions ne sont pas prises de mauvaise foi. Qu'est-ce qui est le plus important ? Faire du commerce ou sauver des vies ?
1: Les autorités ougandaises assurent que ces mesures resteront en place aussi longtemps qu'elles jugeront la situation sanitaire préoccupante.
2: Christina Okello, près d'un mois après l'enlèvement à Bamako de Maître Muntaga Tall par des hommes armés et encagoulés, l'avocat est toujours détenu en dehors de tout cadre légal dans une prison secrète de la sécurité d'État. La Conférence internationale des barreaux, qui regroupe l'ordre des avocats de 42 pays à travers le monde, demande aux autorités maliennes de transition de faire toute la lumière sur l'enlèvement de leurs confrères et de respecter le droit. Maître Xavier Jean Keïta est secrétaire général adjoint de la CIB.
3: Il n'est pas normal dans un état de droit qu'un avocat puisse être enlevé par des hommes encagoulés, que sa famille soit brutalisée et que cet homme disparaisse sans que l'on sache où il est détenu, sans qu'il ne lui soit reproché un quelconque agissement et sans qu'on ait preuve qu'il y a une autorité judiciaire chargée d'une procédure. Il est avocat, il devrait avoir accès à l'institution qui est le barreau. Or, à ce jour, l'institution ni le bâtonnier, à notre connaissance, n'ont pu être en contact avec Maître Tall. Et on s'adresse aux autorités, c'est elles qui ont la maîtrise de la force. Nous exigeons que toute la lumière soit immédiatement faite sur le sort de Maître Muntaga Tall et de son fils, leur libération immédiate ou au moins leur présentation immédiate devant une autorité judiciaire. Nous demandons qu'ils puissent avoir accès à leur famille, à leur avocat librement choisi. Les autorités maliennes sont gardiennes de l'état de droit.
2: Un propos recueilli par David Baché. Au Burkina Faso, après l'interpellation il y a quelques jours du guide religieux des musulmans sunnites, l'imam Mohamed Ishaq Kindo, la grande mosquée de ce mouvement à Ouagadougou a été fermée hier sur ordre des autorités, et ce jusqu'à nouvel ordre. Le gouverneur de la région de Dadiogo, qui englobe la capitale, évoque des risques de troubles à l'ordre public. L'imam avait critiqué l'adoption d'un projet de loi encadrant les pratiques religieuses, et depuis son arrestation, ses partisans manifeste pour demander sa libération. Des dizaines d'entre eux ont à leur tour été interpellés mardi. 14 ans après avoir quitté le pouvoir au Sénégal, Abdoulaye Wade souffle aujourd'hui ses 100 bougies. Né le 29 mai 1926, cet avocat de formation avait fondé le Parti démocratique sénégalais, puis il avait été élu président en battant Abdou Diouf en 2000. C'était la première alternance politique dans son pays. Abdoulaye Wade dirigera donc le Sénégal pendant 12 ans avant d'être lui-même battu par Macky Sall. Nafissa Atou Diallo est secrétaire nationale à la communication du PDS. Elle se souvient des qualités humaines d'Abdoulaye Wade.
4: Il est d'une grande générosité intellectuelle. C'est quelqu'un qui prend son temps pour nous enseigner, discuter, et un grand démocrate. À plusieurs reprises, il nous est arrivé de n'avoir pas les mêmes opinions sur une question. Il nous dit « Alors, donnez-moi les arguments ». On lui donne les arguments, et si on est plus nombreux à lui donner le même argumentaire, il dit « bon, je me soumets ». C'est un intellectuel également qui a une vaste culture générale. Un homme très charismatique, mais également un homme politique qui a un parcours exceptionnel. 26 ans d'opposition où il a été arrêté, il a été, je peux dire, quasiment torturé psychologiquement, fait plusieurs fois la prison, mais il a mené sa marche dans la démocratie en rappelant qu'il ne marcherait jamais sur des cadavres pour accéder au pouvoir. Et ça, il nous l'a démontré avec la première alternance démocratique en 2000, le 19 mars 2000.
2: Nafissa Atou Diallo interrogé par Polycarpe Samba. Les trois prochains mois vont être cruciaux pour le Togo, selon le PAM, le Programme Alimentaire Mondial. Plus de 330 000 personnes pourraient souffrir d'insécurité alimentaire aiguë si elles ne reçoivent pas d'aide. C'est l'urgence qui ressort d'un document publié il y a quelques jours. Magali Lagrange, ce sont les zones de l'extrême nord du pays qui risquent d'être le plus touchées, et cela s'ajoute à la situation sécuritaire actuelle.
5: La région des savanes est la plus exposée selon le Programme Alimentaire Mondial. Cette zone frontalière du Burkina Faso est confrontée à la menace terroriste et toujours sous état d'urgence sécuritaire. Une situation qui peut parfois perturber l'accès au marché dans les zones frontalières et qui provoque des déplacements de population. Le PAM recense 50 000 réfugiés et plus de 10 000 déplacés internes. Dans le nord du pays, la période de soudure a commencé le mois dernier. Les stocks alimentaires baissent rapidement, explique le PAM, et la présence des réfugiés et déplacés accentue la pression sur les ressources. Le Programme Alimentaire Mondial oriente donc aussi ses opérations vers les communautés d'accueil. L'organisation rappelle par ailleurs les difficultés climatiques auxquelles le pays est confronté, des pluies irrégulières, parfois des inondations et une dégradation

0: des terres qui compliquent la production agricole. Des facteurs qui s'ajoutent à des prix alimentaires encore élevés, selon le PAM, ce qui réduit l'accès à des aliments nutritifs dans les foyers les plus vulnérables. Une étude lancée l'an dernier avec le gouvernement togolais et rendue publique il y a un mois conclut que 50% des familles ne peuvent pas s'offrir un régime nutritif.
1: Magali Lagrange, en Guinée, s'est terminée hier une campagne sans véritable engouement avant les communales et les législatives de dimanche. Des formations politiques historiques comme l'UFDG et le RPG sont absentes après avoir été dissoutes en mars. Partie prenante aux forces vives, elles appellent désormais à boycotter ce scrutin. Les équilibres des océans se fragilisent à mesure que leur température augmente et il y a urgence puisque ces températures ont atteint un niveau record en mars dernier. 21 degrés en moyenne, c'est 0,5 points de plus que la moyenne des deux décennies précédentes. Pour tenter de s'adapter et trouver des financements aux solutions qui existent, un forum sur l'économie bleue se tient jusqu'à ce soir à Monaco. Nathanaël Vitran, les représentants des États insulaires africains ont fait le déplacement pour tenter une fois de plus d'alerter.
2: We have to adapt, but we don't want to perish.
3: Nous devons nous adapter si on ne veut pas mourir. Le décor est planté. Le docteur Arvin Boulel est le ministre de l'agro-industrie, de la pêche et de l'économie bleue de la République de Maurice.
2: As a small island developing state,
4: en tant qu'État insulaire en développement, nous sommes obligés de prendre en compte le réchauffement climatique, alors que nous ne sommes pas responsables. Notre contribution au réchauffement de la planète est minuscule.
3: Sentiment partagé par son homologue et voisin, Wallace Cosgrove, ministre de la pêche et de l'économie bleue des Seychelles.
5: Nous sommes entourés par l'océan. La crise climatique menace notre existence même. C'est pourquoi il est si important pour nous de peser sur les politiques et les décisions prises à l'échelle mondiale.
3: Il est donc urgent d'investir dans l'océan, mais pas n'importe comment, insiste le ministre mauricien.
5: Nous avons besoin de projets durables, rentables, mais aussi des projets approuvés et décidés avec les communautés locales. C'est très important.
3: Des projets, il n'y a pas le choix, qui devront passer davantage par le secteur privé, alors que tout le monde ici constate et déplore l'effondrement des sommes consacrées à l'aide publique au développement. Nathanaël Vitran, Monaco, RFI.
1: Et puis le feu d'artifice musical Aya Nakamura au Stade de France pendant 3 soirs de suite. Ça commence aujourd'hui. La superstar y présentera Destinée, son dernier album. Et surtout, elle confie les premières parties aux jeunes artistes féminines de la scène actuelle. Un programme 100% féminin.

0: Partir, vous voulez quoi?
1: Vous savez ce qui arrive à votre fils, Christophe? Et qui va s'occuper de... Enfin, Jules et Martin sont encore très petits. Et...
0: J'aurais dû m'en douter. Vous êtes une assistante?
1: Non.
0: Non, non, remarque, les assistantes sociales, elles font la sieste à cette heure-là. Vous m'excusez? Je suis pressée, hein?
1: Vous partez longtemps, là? Vous laissez les enfants seuls? Vous savez combien ils risquent?
0: Non.
1: 15 ans!
0: Mais je veux pas savoir.
1: Et vous partez, là?
0: Ouais.
1: C'est dégueulasse.
0: C'est dégueulasse? Vous êtes venu pour m'insulter, là? Hein? Moi, j'ai fait des gosses parce que le mari, il en voulait. Ils sont où, les maris, aujourd'hui? Hein? C'est moi qui devrais assumer? Bisbord, il vous laisse les enfants, merci! J'avais pas 16 ans quand j'ai eu Christophe. Il avait 6 ans quand son père s'est barré sans laisser d'adresse. D'accord? Pendant 5 ans, pas de mec à la maison. 5 ans, putain, c'est long, non? Et le suivant, il m'en a fait pondre deux, il s'est barré aussi. J'ai pas 40 ans, madame. Si vous me voyez à poil, j'en fais 30. Y a rien qui se voit. Personne peut se douter que j'ai pondu 3 fois, déjà. Alors là, dans le bateau, il y a un mec. Il m'a trouvé ce boulot. On part et on vient. Une traversée de 3 jours. Et ce mec-là, je lui plais, madame. Ça, ça a pas de prix. Vous me voyez lui dire que j'ai 3 enfants et que le plus grand a 22 ans? Non. Je lui dis que c'est mon frère. Je suis pas une mère. J'ai jamais été ça. Et personne baise les mères. Personne.
2: Qu'est-ce qu'on vient d'entendre, Caroline Chenu? Pourquoi cet extrait dans l'exposition?
3: On entend un extrait des Neiges du Kilimandjaro, un film de Robert Guédiguian, qui date de 2011, et on entend les sirènes du port de Marseille. Et donc une mère revendicative qui dit elle-même « je ne suis pas mère », qu'elle n'est pas faite pour l'être. Et là, effectivement, elle va laisser ses enfants. Bon, la société dira qu'elle les abandonne.
2: Alors qu'elle fait comme elle peut, dans le fond.
3: Mais heureusement, sur le quai, il y a aussi la merveilleuse Ariane Ascaride qui se présente en mère adoptive et qui sauve la situation. Mais c'est vrai que cette mère biologique qui fait comme elle peut et qui veut se retrouver aussi en tant que femme, bon, cela étant, elle part pas en week-end, hein, elle part travailler, dit mais où sont les pères en fait? C'est cette question, c'est pas seulement moi j'existe, c'est où sont les pères?
2: Alors il y a aussi des artistes du continent africain, est-ce que vous pouvez nous parler brièvement de leur travail? Comment est-ce qu'ils représentent ces bonnes mères dans votre exposition? Brièvement.
3: Alors déjà, la Méditerranée, c'est 3 continents. Voilà. Donc il était évident que les artistes du continent africain seraient invités dans cette exposition Bonne Mère. Et pas seulement les artistes d'Afrique du Nord, qui sont vraiment très nombreux dans l'exposition, puisque nous parlons des communautés humaines en Méditerranée. Voilà, donc vraiment de toutes les personnes qui passent par la Méditerranée ou qui vivent autour de la Méditerranée. Donc effectivement, il y a 3 artistes. Je voulais d'abord citer Laetitia Ki qui est de Côte d'Ivoire et qui, par une peinture en fait de l'origine du monde, reprend littéralement cette origine du monde de Gustave Courbet, peinture peinte par un homme pour un homme, qui a appartenu à Jacques Lacan pendant un moment, et l'interprète vraiment littéralement, et l'on voit un sexe de femme qui accouche d'un globe terrestre et d'un monde, et elle dit aussi que chaque enfant porte un monde en soi. Sur une autre photographie, elle se montre avec des extensions capillaires. Donc elle est connue pour ses sculptures qu'elle fait avec ses cheveux et des extensions des fils de fer, et elle montre une femme enceinte, et elle aborde là la question de la justice reproductive, ou peut-être de l'injustice reproductive, sachant que en fait la société et le corps médical souvent jugent qui peut être bonne mère, et que tout le monde n'est pas bonne mère au même titre, et que pour accéder à un parcours de procréation médicalement assistée, souvent il vaut mieux ne pas avoir certains critères ou répondre à d'autres, et notamment celui du couple hétérosexuel, majoritairement blanc et avec des moyens.
2: Alors Caroline, vous citiez tout à l'heure des artistes masculins dans l'exposition. Oui. Est-ce qu'ils arrivent à représenter leur mère autrement que comme une mère idéale?
3: Alors déjà, ils ne parlent pas toujours de leur mère. Alors la réponse souvent est non. Voilà. Après, ils peuvent parler d'autres mères.

0: et d'immunité ancienne, comme Laurent Perbos parle de Niobé. Donc le mythe de Niobé, c'est bah, la morale, c'est un peu quand même que tout est de la faute des mères, y compris leur outrecuidance. Donc il réinterprète une très belle sculpture arlésienne. Mais parmi ces artistes, par exemple, il y a Omar Ba, qui lui est sénégalais, qui pense des métamorphoses. Il représente souvent des femmes du panthéon africain subsaharien qui portent en elles aussi des sortes de déesses omniscientes. Et on voulait évoquer aussi les mères qui restent au pays alors que leurs enfants partent. Et est-ce que ce ne seraient pas elles les bonnes mères? Vous savez, dans le mythe de Salomon,
1: Oui, bien sûr.
0: dans le jugement de Salomon, deux mères se disputent la maternité d'un enfant et le roi dit, bah, on va le couper en deux, elles auront chacune leur part. Et la bonne mère, c'est-à-dire la mère véritable, dit non, non, laissez-le. Et en fait, c'est celle qui accepte de se séparer de l'enfant, de le voir partir. Par ailleurs, Freddy Tsimba, qui lui est congolais, un ferronnier d'art, et lui, il sculpte en soudant des douilles de Kalachnikov entre elles, un buste de femme. Et il redonne vie, en fait, à partir de ce qui a ôté la vie.
1: On sait que cette exposition, je crois qu'elle bat des records de visites. Hein, vous venez de dépasser les 100 000 visiteurs. Est-ce que vous avez eu des retours de la part d'hommes pendant cette exposition, qui ont visité cette exposition? Est-ce que ça a changé leur perception de la maternité?
0: Effectivement, des hommes visitent l'exposition qui s'adresse à tous. Aux fils, aux enfants, voilà, et des hommes. Alors notamment un contrôleur des prisons
1: Oui.
0: m'a dit, bah, moi j'ai eu 4 enfants, mais en visitant l'exposition, j'ai pensé à ma mère. Et il était très ému. Et d'autres disent, en fait, dans l'exposition, on voit, on ressent, on découvre des choses qu'on n'aurait jamais osé demander à nos mères. Alors c'est pas une exposition qui veut absolument provoquer ou mettre au jour des choses enfouies, des tabous. Mais l'exposition parle juste des vies des femmes et des femmes en vie.
1: Et des différentes formes de maternité. Merci beaucoup, Caroline Chenu. Je rappelle que l'exposition Bonne Mère est visible jusqu'au 31 août au Mucem à Marseille. Merci aussi, voilà, à Marseille. Les voisins, les voisines, restez avec nous. Nous allons bientôt retrouver Monica Fantini. Mais avant, on écoute ce titre de Youssoupha qui fait justement partie du catalogue musical de l'exposition Bonne Mère.

0: Dieu est grande par Youssoupha pour parler de la mère parfaite aujourd'hui dans 8 milliards de voisins sur RFI. Et comme chaque vendredi, il est l'heure maintenant de retrouver celle qui, comme une bonne mère, prend soin de nos oreilles avec ses sons dénichés aux quatre coins de la planète. C'est Monica Fontini avec sa chronique Écoutez le monde.
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0: Bonjour Monica.
2: Et bonjour Lucie.
0: Alors aujourd'hui, où est-ce que vous nous emmenez?
2: Eh bien, aujourd'hui, je vous amène à Paris et je vous propose de marcher dans les pas des enfants de Paris. D'être avec eux dans les rues, les cours, les passages, les parcs, en somme, tous les espaces publics qu'ils traversent chaque jour.
0: Paris à hauteur d'enfant, c'est parti.

Monica Fantini, la chronique Écoutez le Monde à retrouver sur toutes les plateformes d'écoute et sur RFI Pure Radio. Merci aussi à Delphine Cachin qui m'a aidé à préparer cette émission, à Inès Emprin aux réseaux sociaux et à Maëlle Guyot à la réalisation. Les voisins, les voisines, lundi, vous retrouverez Emmanuel Bastide. Son sujet, où en sont les droits des personnes LGBTQIA+, dans le monde? Pour réagir, notre numéro WhatsApp, 33 6 11 80 41 89. Nous, on se retrouve la semaine prochaine, même jour, même heure, pour parler des femmes artistes et de leur reconnaissance dans le milieu de l'art. À la semaine prochaine donc, d'ici là, portez-vous bien.

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3: Bonjour à tous et merci d'écouter RFI, 11h en temps universel. Il est 13h ici à Paris.
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3: C'est RFI Midi qui commence donc 2h30 ensemble avec nos correspondants et nos envoyés spéciaux sur tous les continents pour parler aujourd'hui de l'épidémie d'Ebola et des premières recommandations de vaccins émises par l'OMS. On parlera des difficultés logistiques aussi pour acheminer le matériel nécessaire dans les zones les plus touchées, notamment dans la ville de Bunia, dans l'est de la République démocratique du Congo, où s'est rendu le ministre de la Santé. On y revient dans Afrique Midi, à 12h30, temps universel. Au sommaire également, ces nouvelles menaces, ces nouvelles ambitions israéliennes pour la bande de Gaza. Benjamin Netanyahou souhaite que son pays occupe 70% du territoire palestinien dévasté. Quelle est la stratégie? Quel est l'objectif final? Nous poserons ces questions à notre invité dans un peu plus d'une heure.
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3: On parlera également de ce drone russe tombé en territoire roumain. C'est la première fois que ça arrive dans un pays de l'OTAN depuis le début de la guerre en Ukraine. Le président roumain convoque un conseil de défense. L'armée veut rassurer, explique qu'il ne s'agit pas d'une attaque, mais d'un drone visant l'Ukraine qui a été dévié. De leur côté, les États-Unis et l'Allemagne parlent d'un comportement irresponsable de la part de Moscou. L'Union européenne estime que la Russie a franchi une limite. On y revient dans un quart d'heure. Et puis on parlera beaucoup de sport aujourd'hui, de tennis après une journée exceptionnelle hier à Roland-Garros. L'élimination du numéro 1 mondial, Yannick Sinner, qui était donné grand favori pour cette édition, notamment en l'absence de Carlos Alcaraz. Et puis la qualification du jeune prodige français Moïse Kouamé. À tout juste 17 ans, il a beaucoup impressionné hier. On en parlera dans une demi-heure avec notre reporter à Roland-Garros. On parlera aussi de foot, bien sûr. À la veille de la finale de la Ligue des Champions entre le PSG et Arsenal. La dernière finale pour le club anglais date d'il y a 20 ans. Les supporters s'en souviennent encore, quel que soit leur âge.
5: 20 ans, ouais, 20 ans que j'attends ça. Mais vraiment, j'attends ça depuis toute ma vie parce que les Invincibles, c'est ce qui m'a mis dans le football. Mais je suis trop petit, je suis trop jeune à cette époque-là pour comprendre ce qui se passe. Tout ça, c'est trop lointain. Mais ça, c'est suffisamment là pour m'ancrer avec mon père qui me ramène un maillot d'Arsenal d'un voyage à Londres. Mais là, pour moi, quoi qu'il arrive déjà, c'est déjà une super saison.
3: Une super saison parce que Arsenal a gagné la Première Ligue. On verra donc si le club réalise le doublé demain. Reportage auprès de supporters à 12h25, temps universel. Voilà, vous avez le programme. Bienvenue. Et tout de suite le journal. Bonjour Karine Bellicha.
6: Bonjour Anne, bonjour à tous.
3: Malgré la violation quotidienne du cessez-le-feu, Beyrouth et Tel Aviv continuent leurs discussions directes. Le Liban et Israël doivent tenir aujourd'hui une réunion militaire à Washington, au Pentagone, avant une nouvelle session de négociation la semaine prochaine.
6: Alors que les bombardements s'enchaînent toujours, hier, les frappes israéliennes ont fait au moins 17 morts et le patrimoine historique et culturel du Liban est aussi en danger. Claudia Bertram, bonjour.
7: Bonjour.
6: La ville antique de Tyr et le château de Beaufort sont menacés.
7: Oui, c'est l'un des sites du patrimoine culturel les plus importants au Liban. Le château de Beaufort, forteresse datant des croisades. Il est perché en haut d'une falaise à plusieurs centaines de mètres dans le district de Nabatieh, dans le sud du pays. Il a été touché directement par plusieurs bombes israéliennes. C'est ce qu'a déploré le ministre libanais de la Culture, Hassan Salameh, ce vendredi à l'AFP. Autre site archéologique majeur, les ruines millénaires de Tyr, classées au patrimoine mondial de l'UNESCO. Ces derniers jours, Israël a ordonné l'évacuation de la ville et l'a bombardée intensivement. Des frappes sont tombées juste à côté du site antique. Des attaques israéliennes qui mettent en danger sérieux. Ces importants vestiges, alerte le ministre. Ils sont pourtant sous protection renforcée de l'UNESCO. Ils sont censés être préservés et ne pas faire l'objet d'attaques lors de conflits. Mais ce n'est pas la première fois que les environs du site de tir sont ciblés. En mars dernier, des bombardements les ont frôlés, suscitant l'inquiétude déjà sur la protection du patrimoine libanais.
6: Claudia Bertram.
8: En France, le ministre des Affaires étrangères, en France a saisi la justice à propos des mauvais traitements infligés aux membres de la flottille pour Gaza lors de leur détention provisoire en Israël.
6: Un signalement qui fait état de violences sexuelles, d'exposition au froid, de coups et d'humiliations répétées. Paris, comme d'autres capitales européennes, avait déjà décidé d'interdire son territoire au ministre israélien de la Sécurité nationale, Itamar Ben-Gvir, après la diffusion d'une vidéo le montrant invectivant les membres de la flottille.
8: Le chef de l'OMS est à Kinshasa depuis hier soir.
6: Oui, reconnaissant que la situation est complexe, il affirme qu'Ebola peut être stoppé. Tedros Adhanom Ghebreyesus doit se rendre dans la province de l'Ituri aujourd'hui, épicentre de l'épidémie en RDC qui a déjà tué 246 personnes sur plus de 1000 cas suspects enregistrés, tandis que l'Organisation mondiale de la santé estime que plusieurs traitements expérimentaux sont prometteurs et confirment la guérison d'un premier patient cette semaine.
8: En Roumanie, le président a convoqué un Conseil suprême de défense.
6: Une réunion d'urgence après la chute d'un drone dans ce pays membre de l'OTAN. Ce n'est pas une première, mais cette fois-ci, c'est un immeuble d'habitation qui a été touché, faisant 2 blessés dans la ville de Galatz, une ville de 250 000 habitants située à la frontière avec l'Ukraine. L'Alliance Atlantique dénonce un acte irresponsable de Moscou. Bucarest demande à ses partenaires de l'Alliance Atlantique des mesures pour accélérer le transfert de capacités anti-drones vers la Roumanie. Les forces roumaines n'ayant pas réussi à abattre cet engin sans pilote.
8: Peter Madiar est à Bruxelles, bien déterminé à récupérer les milliards d'euros de fonds européens.
6: 17 milliards, toujours gelés, en raison de la politique libérale et eurosceptique de son prédécesseur Viktor Orban. Mais la commission de Bruxelles tempère les ardeurs du nouveau dirigeant hongrois. Les négociations pour débloquer cet argent viennent à peine de commencer, prévient l'exécutif européen Florence Labruyère.
9: C'est une course contre la montre pour Peter Madiar. Sur les 17 milliards d'euros, 10 milliards viennent du fonds de relance, un fonds créé par l'Union européenne pour aider les économies des États membres après la pandémie. Mais pour en bénéficier, la Hongrie aurait dû réaliser des projets de développement avant le 31 août prochain. Or, le gouvernement Orban n'a pas profité de ce fonds de relance, car il a refusé de mener des réformes sur l'indépendance de la justice et la lutte contre la corruption. Après le 31 août, la somme est définitivement perdue. Mais Bruxelles a suggéré des solutions. Ainsi, la Hongrie avait déjà commencé à rénover son réseau électrique grâce aux fonds structurels. On peut changer l'étiquette du projet, a dit la Commission européenne, et le transférer dans l'enveloppe du fonds de relance. À Bruxelles, Peter Madiar va donc présenter un plan d'utilisation de ce fonds. Il va également présenter un projet de réforme pour restaurer l'état de droit, une condition sine qua non pour obtenir le versement de l'argent européen. Florence Labruyère, Budapest, RFI.
6: Et nouveau gage de Budapest, la marche des fiertés pourra bien avoir lieu dans la capitale hongroise le mois prochain. Annonce de la police aujourd'hui, une manifestation interdite sous Viktor Orban.
8: En France, l'UNICEF s'est exprimé cette semaine à la suite des scandales de violences sexuelles dans ce que l'on appelle le périscolaire parisien.
6: L'ONG dénonce un système français défaillant qui ne réagit qu'après coup, sans anticiper les violences. Depuis le début de l'année, 78 animateurs qui s'occupent des enfants en dehors des périodes d'enseignement ont été suspendus pour l'UNICEF. Ces cas révèlent des failles structurelles des institutions françaises qui vont bien au-delà du périscolaire. Il faut prévenir et arrêter de guérir, Oriane Gendreau.
10: Prévenir les violences en formant les parents, les enfants et les institutions. Et pour lutter contre le scandale du périscolaire, cette prévention doit commencer dès le recrutement, d'après Jody Sauret, membre d'UNICEF France.
11: Il me semble crucial de renforcer l'attractivité de ces métiers. Ils sont souvent déconsidérés, pas suffisamment payés, pas suffisamment formés. Et c'est aussi ça qui explique que les taux d'encadrement ne sont pas suffisants pour bien prendre en charge les enfants.
10: Les violences faites aux enfants ne se limitent pas au périscolaire. L'ONG appelle à une prise de conscience collective.
11: Les affaires se sont succédées, les affaires dans les crèches, l'affaire Bétarame. C'est un vrai problème de société que nous avons et on demande de le traiter en tant que tel. C'est une politique publique beaucoup plus globale qu'il faut adopter.
10: Pour Adeline Hazan, directrice d'UNICEF France, ce nouveau scandale du périscolaire parisien est l'occasion de remettre les enfants au cœur du débat public à l'aune de la présidentielle 2027.
12: Nous souhaitons que l'enfance soit davantage objet de propositions et de débats qu'elle ne l'est dans toutes les campagnes électorales et qu'une parole de l'UNICEF soit forte et soit entendue parce qu'aussi nous avons des outils qui peuvent servir dans toutes les institutions accueillant les enfants.
10: Des outils de sensibilisation disponibles sur le site de l'association.
6: Oriane Gendreau.
8: Un gros boom en Floride au centre spatial Kennedy de la NASA.
6: Une fusée New Glenn de la société Blue Origin de Jeff Bezos a explosé sur son pas de tir lors d'une opération de test. Et cela pourrait coûter cher à l'agence spatiale américaine. Simon Rosé, bonjour.
13: Bonjour.
6: Il n'y a pas de victimes, mais les dégâts s'annoncent importants et pourraient compromettre une nouvelle fois le calendrier des missions de retour vers la Lune de la NASA, dont l'entreprise de Jeff Bezos est partenaire.
13: Et oui, avec cette fusée New Glenn, mastodonte d'une centaine de mètres de haut, 1500 tonnes de carburant très explosif et de fait ça a explosé, hein, une impressionnante boule de feu lors d'un test de mise à feu des moteurs la nuit dernière. La déflagration a pu être observée à plusieurs kilomètres, elle n'a pas fait de victimes, mais le pas de tir semble avoir été sérieusement endommagé. Ça marquerait un sérieux coup d'arrêt au développement de cette fusée qui sera dans tous les cas clouée au sol plusieurs semaines, voire plusieurs mois, le temps d'une enquête. Et cet incident ne va évidemment pas faire les affaires de Blue Origin et Jeff Bezos, mais la NASA, vous le disiez, va en pâtir également. L'agence spatiale américaine a son programme Artemis de retour sur la Lune. Et pour y parvenir, elle a confié au secteur privé le développement de l'atterrisseur lunaire. SpaceX de Elon Musk et Blue Origin sont mis en concurrence et les deux ont des difficultés à mettre au point leur fusée avec d'importants retards à la clé. Le temps presse pourtant pour la NASA qui s'est lancée dans une course contre la Chine pour poser à nouveau le pied en premier sur la Lune. Les États-Unis visent aujourd'hui 2028, mais ce calendrier semble bien optimiste et de plus en plus compromis.
6: Le gros boom de Simon Rosé.
8: Des milliers de musulmans ont commencé à quitter la Mecque en Arabie Saoudite.
6: C'est la fin du Hajj, l'un des plus grands rassemblements religieux au monde. Plus de 1 700 000 fidèles venus de 165 pays y ont participé cette année. Et un grand pèlerinage sans incident majeur. Et puis la journée sera-t-elle aussi folle aujourd'hui qu'hier?
8: Ça me fait tourner la tête.
6: Exactement, à la porte d'Auteuil, à Paris, on parle tennis et tournoi du Grand Chelem de Roland-Garros. Novak Djokovic rencontre cet après-midi le jeune Brésilien João Fonseca, le Serbe triple vainqueur de Roland-Garros, d'autant plus scruté depuis l'élimination surprise du numéro 1 mondial, Yannick Sinner, hier, qui avait pourtant un boulevard devant lui avec le forfait de Carlos Alcaraz. Moïse Kouadjé, le tout jeune Français de 17 ans s'est lui qualifié après une sacrée remontada dans la cinquième manche et déjà une performance. Plus jeune joueur a disputé le troisième tour d'un tournoi du Grand Chelem depuis Rafael Nadal à Wimbledon. C'était il y a plus de 20 ans, en 2003.
8: Et on aura l'occasion d'en parler dans une demi-heure. À tout à l'heure. Et tout de suite, la Fabrique du Monde. Guillaume Nodin, vous nous parlez de l'Estonie et du Luxembourg et de ce que l'on appelle une ambassade numérique ou une ambassade de données. C'est quoi exactement?
14: Alors, une ambassade de données, c'est une sorte de coffre-fort numérique réputé inviolable. Elle contient les données les plus sensibles d'un pays stockées dans des serveurs informatiques situés sur le territoire d'un autre pays. C'est ce que l'Estonie a mis en place quelque part au Luxembourg. Le lieu exact est tenu secret. Le média américain en ligne Politico s'intéresse à ce phénomène. Dans l'ambassade numérique d'Estonie, on trouve par exemple les données des services publics du pays, l'état civil des citoyens, le cadastre, les registres de propriété foncière, les données du système de retraite et d'autres données dont on n'a évidemment pas connaissance pour des raisons de sécurité.
8: Quel est l'objectif?
14: L'objectif, c'est de mettre les données à l'abri de sabotage, de cyberattaques. C'est déjà arrivé en 2007. Le Parlement estonien avait été perturbé, de même que le système bancaire et des journaux. Ces cyberattaques s'étaient produites à la suite de désaccords avec la Russie sur des monuments datant de l'ère soviétique, c'est-à-dire avant l'indépendance estonienne. Le système est conçu de telle façon que les données ne peuvent être effacées à distance, même sous la menace d'une arme. L'objectif est aussi de pouvoir continuer à opérer de l'étranger en cas d'invasion par le voisin russe, à laquelle s'attendent et se préparent les pays baltes militairement, mais aussi donc numériquement.
8: C'est un phénomène et un marché qui se développe.
14: Oui, Monaco a aussi ouvert une ambassade du même type au Luxembourg, mais également d'autres qui ne veulent pas trop en dire pour des raisons de sécurité. Là encore, l'Ukraine y pense depuis l'invasion russe en 2002 et on discute avec plusieurs pays, car c'est désormais un marché. Singapour cherche à ouvrir une infrastructure du même type en Inde, qui a annoncé cette année qu'elle travaille cette année à l'installation d'une ambassade de ce genre aux Émirats Arabes Unis. L'Arabie Saoudite a annoncé qu'elle souhaitait devenir un hub mondial d'ambassade numérique. Bahreïn a fait voter une loi pour que l'accès aux données stockées sur ses serveurs puisse être régi par le droit d'un pays étranger. Les événements dans le Golfe pourraient évidemment rebattre les cartes.
8: Alors ça soulève de nombreuses questions techniques, mais l'enjeu, Guillaume, il est largement politique et diplomatique.
14: Oui, pour l'instant, les moyens techniques sont essentiellement américains, avec les géants du cloud que sont Amazon, Microsoft et Google. Et la loi américaine spécifie que les données enregistrées sur des serveurs de sociétés américaines, même à l'étranger, doivent être accessibles au gouvernement américain. C'est donc un enjeu de souveraineté, et c'est pour cela que l'Europe travaille à un plan de souveraineté numérique. Il s'agit de rattraper l'énorme retard européen sur les semi-conducteurs, l'intelligence artificielle ou les outils logiciels. Aux dernières nouvelles, ce plan doit être présenté le 3 juin, mais il a déjà été repoussé 3 fois sous la pression américaine. L'ambassadeur des États-Unis auprès de l'Union européenne a averti que des règles protectionnistes risqueraient de compromettre l'accord commercial transatlantique.
8: Le monde et notamment les Européens qui cherchent à se prémunir d'attaques numériques. L'idée, vous nous le disiez Guillaume, semble particulièrement importante depuis le début de la guerre en Ukraine. Et ce matin, ce conflit a débordé sur le sol européen, sur le sol de l'OTAN. Un drone russe a fait 2 blessés en Roumanie. Julien Chavan, qu'est-ce qui s'est passé?
15: Alors ce drone est entré dans l'espace aérien roumain à 1h52. 4 minutes plus tard, il disparaît des écrans radars et s'écrase sur un immeuble d'habitation à Galati. C'est à quelques kilomètres de l'Ukraine. On compte 2 blessés légers. Le drone, identifié comme russe, aurait parcouru 10 kilomètres dans le ciel roumain. Mais la Roumanie n'était pas la cible. Vous allez entendre le général Gheorghe Maxim. Il est le commandant adjoint du commandement des forces interarmées de Roumanie.
16: Je tiens à affirmer très clairement ici que la situation est sous contrôle. Nous ne sommes pas confrontés à une attaque contre la Roumanie. Nous subissons les répercussions d'un conflit qui se déroule à proximité immédiate de notre frontière, avec malheureusement des conséquences directes pour la population de la région. Les structures des forces armées roumaines, en collaboration avec d'autres institutions de l'État, surveillent en permanence l'espace aérien et sont prêtes à réagir dès que la situation l'exigera.
15: Alors, ce qu'il faut retenir de cet incident, c'est que l'armée roumaine n'a pas pu abattre ce drone. La fenêtre de tir était de 4 minutes, c'est beaucoup trop court. Et puis, l'abattre aurait aussi pu être plus risqué, a indiqué le président roumain. C'est inquiétant, Anne, car ça va se reproduire. Des drones russes sont entrés dans l'espace aérien roumain à 28 reprises depuis le début de la guerre, selon les chiffres fournis par Bucarest.
8: Alors là, pour celui-là, c'est donc un drone russe, mais Moscou n'aurait pas visé volontairement la Roumanie, c'est ça?
15: Ouais, là, les autorités roumaines sont très claires là-dessus. L'enquête est en cours, mais il pourrait s'agir d'un brouillage, c'est une hypothèse. Les Russes comme les Ukrainiens utilisent des brouilleurs pour dérouter les drones ennemis. C'est possiblement ce qu'il s'est passé d'ailleurs en Lettonie mi-mai. Selon les Européens, la Russie a fait dévier volontairement de leur trajectoire des drones ukrainiens qui sont donc pour viser la Lettonie. Même scénario en Estonie où cette fois un chasseur de l'OTAN a abattu un drone ukrainien.
8: Est-ce qu'on peut parler d'escalade?
15: Ce sont en tout cas les mots employés par le président roumain Nicos Jordan. Bucarest a convoqué l'ambassadeur russe et réclame une réponse forte de l'Union européenne. L'OTAN, il faut le rappeler, dont la Roumanie est membre, la France, l'Allemagne condamne, je cite, l'irresponsabilité de Moscou. La Russie a franchi une nouvelle ligne rouge, a réagi la présidente de la Commission européenne, Ursula von der Leyen, qui promet un nouveau paquet de sanctions. Écoutez ce qu'a dit ce matin Olaf Gill, il est l'un des porte-parole de la Commission européenne.
17: Nous considérons cet acte comme extrêmement grave et comme une nouvelle agression inacceptable de la part de la Russie. Nous exprimons notre pleine solidarité avec la Roumanie et son peuple.
8: Ces incursions de drones ne sont pas nouvelles. L'Union européenne a même déjà un plan. Julien, c'est le fameux mur anti-drone. Où est-ce qu'on en est?
15: Eh bien, bonne question. Ce plan date quand même d'octobre 2025, mais depuis, on n'a pas vraiment d'informations sur sa mise en place. Ursula von der Leyen n'emploie même pas l'expression un mur anti-drone dans son tweet de réaction ce matin. L'Union européenne a fixé le lancement de ce système de défense en 2027. En attendant, la réalité, c'est que le flanc est de l'Union européenne est une victime collatérale de la guerre en Ukraine, sans avoir les moyens de repousser tous les drones.
8: Voilà, donc l'indignation
3: Concernant la Russie ce matin, la Russie qui est soutenue dans cette guerre par la Biélorussie, et ce lien était l'objet d'une visite à Kiev de l'opposante biélorusse Svetlana Tikhanovskaya cette semaine. Elle est maintenant à La Haye, d'où elle s'est entretenue avec Sofia Katsenkova.
18: Nous savons que La Haye est l'un des lieux clés de la justice internationale et des débats sur la lutte contre l'impunité. Depuis 2020, nous avons rassemblé des preuves des crimes commis par Alexandre Loukachenko et son régime, notamment contre le peuple biélorusse, et cela grâce à la Lituanie et à sa saisine de la Cour pénale internationale. Une enquête a désormais été ouverte contre Loukachenko pour ses crimes. L'objectif de cette visite est donc de poursuivre les discussions sur les prisonniers politiques, les crimes contre l'humanité, les répressions transnationales, ainsi que les menaces plus générales pour la sécurité émanant des régimes autoritaires. C'est donc une bonne occasion de montrer, au nom de la justice européenne, que nous devons éviter de laisser les dictateurs se sentir tout puissants, que nous devons utiliser tous les mécanismes possibles pour traduire les auteurs des crimes en justice. Car j'ai parfois l'impression que les personnes qui se battent pour la justice perdent peut-être confiance dans les institutions. Et nous devons montrer que non, montrer que la justice fonctionne.
19: Avant La Haye, vous étiez à Kiev ce lundi au lendemain de frappes russes très lourdes sur la capitale. Pourquoi teniez-vous tant à être sur place ?
18: Ce voyage était très important, avant tout car l'avenir de la Biélorussie et celui de l'Ukraine sont étroitement liés. Aujourd'hui, l'Ukraine ne se défend pas seulement elle-même, mais défend aussi le principe plus large selon lequel les pays ont droit à la souveraineté et à l'indépendance. Et cela est tout aussi crucial pour la Biélorussie. On constate en Ukraine une prise de conscience croissante du fait qu'une Biélorussie démocratique est essentielle à la stabilité et à la sécurité régionale à long terme. Et pour les Biélorusses, il est important que les Ukrainiens continuent à faire la distinction entre la société biélorusse et le régime de Loukachenko, qui a rendu le pays complice de l'agression russe. J'ai rencontré le président Zelensky, le ministre des Affaires étrangères Andrei Sibiya. J'ai rencontré des organisations qui travaillent sur l'échange de prisonniers de guerre, ainsi que des Biélorusses de la diaspora vivant là-bas avec des volontaires militaires qui combattent aux côtés de l'Ukraine. Et nous sommes convenus d'institutionnaliser notre travail, notre coopération entre les forces démocratiques et les dirigeants ukrainiens. Un ambassadeur itinérant a été nommé par le ministère pour intensifier cette coopération. J'ai reçu un message très clair selon lequel l'Ukraine ne reconnaît pas Loukachenko comme un dirigeant légitime.
19: Le président français Emmanuel Macron s'est justement entretenu avec Alexandre Loukachenko il y a quelques jours. Est-il judicieux pour les dirigeants de l'UE de continuer à dialoguer avec lui ?
18: Écoutez, si des contacts à n'importe quel niveau sont utilisés pour obtenir la libération de prisonniers politiques, pour réduire les risques d'escalade ou pour faire connaître les limites à ne pas franchir, cela peut se justifier. Car vous savez, cet appel téléphonique du président Macron ne visait pas à légitimer Loukachenko. Il s'agissait d'un avertissement indiquant que Loukachenko en subirait les conséquences s'il s'impliquait davantage dans l'agression contre l'Ukraine. Mais d'une manière générale, l'Europe doit rester très attachée à ses principes. Loukachenko ne devrait pas bénéficier d'une légitimité politique ni d'un retour à la normale tant que la répression se poursuit, que la Biélorussie reste impliquée dans l'agression de la Russie et que plus de 900 prisonniers politiques sont toujours derrière les barreaux. Le danger est que le régime interprète les contacts avec les représentants européens comme une faiblesse ou une forme d'acceptation. Tout dialogue doit donc s'accompagner de pression, de sanctions et de conditions très claires.
19: Mais on observe également un rapprochement entre Minsk et Washington. Alexandre Loukachenko a déclaré qu'il serait prêt à rencontrer le président américain Donald Trump dès qu'un accord majeur entre les deux pays aura été préparé.
18: Là encore, il s'agit d'une démarche humanitaire. Ce n'est pas une démarche politique. Ce n'est pas un processus de légitimation. Nos partenaires américains s'efforcent de faire libérer les prisonniers politiques. Bien sûr, le régime de Loukachenko s'en servira comme argument de communication, en faisant valoir que le président Trump s'adresse à lui. Mais vous savez, le président Trump est très calculateur. Aujourd'hui, vous pouvez être un président très respecté aux yeux de Trump. Demain, vous pouvez être Maduro.
19: L'Union européenne s'interroge en ce moment sur l'opportunité de parler directement à Vladimir Poutine, le président russe, pour tenter de mettre fin à la guerre en Ukraine. Alors que le débat sur la nomination d'un médiateur européen s'intensifie, la chef de la diplomatie européenne, Kaya Kallas, a appelé hier à la prudence face aux manœuvres de Moscou. Que pensez-vous de ces propos ?
18: Europe is very strong. L'Europe est très forte. Vous avez simplement oublié à quel point vous êtes fort. Et vous pouvez imposer vos conditions à la table des négociations. Bien sûr, il s'agit de renforcer l'Europe sur le plan militaire. Mais ce qui est important, c'est l'audace de l'Europe, sa volonté de défendre ses valeurs. Car parfois, on pense que les armes décident de tout. Mais des armes sans hommes prêts à défendre leurs valeurs n'ont aucun sens. Je vois déjà comment l'Europe est en train de changer. L'Europe a déjà fait bien plus que ce qu'on attendait d'elle, mais certainement bien moins que ce dont elle est capable.
19: À votre avis, est-ce que l'Europe en fait assez pour la Biélorussie? Avez-vous l'impression d'avoir été oubliée?
18: Écoutez, je ne peux pas dire que la Biélorussie est oubliée, mais nous devons mieux faire comprendre l'importance stratégique de la Biélorussie dans notre région. Car parfois, j'entends dire qu'il faut mettre fin à la guerre menée par la Russie contre l'Ukraine, mais il semble que la Biélorussie ne soit pas prise en compte dans cette réflexion. Or, l'Europe a intérêt à aider les Biélorusses à défendre notre pays contre l'occupation russe, car la Biélorussie pourrait devenir un balcon, une plateforme de la Russie vers l'Europe. Vous voyez déjà comment la Biélorussie est utilisée pour des attaques hybrides, non seulement contre l'Ukraine, mais aussi contre l'Europe. Et cela constituera une menace constante pour les pays européens. Donc, quand on pense à la Biélorussie, il ne faut pas considérer mon pays uniquement d'un point de vue humanitaire ou de politique intérieure. C'est une question de sécurité régionale. Nous devons changer notre façon de voir la Biélorussie. Nous ne sommes pas l'arrière-cour de la Russie. Nous ne voulons pas être un État satellite de la Russie. Nous voulons être un pays européen. C'est pourquoi nous encourageons aujourd'hui nos partenaires européens à ne pas considérer la Biélorussie comme un pays dirigé par Loukachenko, ni comme une partie intégrante de la Russie, mais comme un peuple prêt à défendre son indépendance et qui s'y emploie déjà.
7: On évoquait la guerre en Ukraine. Une décision du président fait polémique. Il a donné à une unité militaire le nom de l'organisation nationaliste ukrainienne UPA, qui est accusée d'avoir massacré des Polonais pendant la Seconde Guerre mondiale. Et ça ne passe pas en Pologne. Le président dit son indignation ce matin. Il souhaite que Varsovie retire à Volodymyr Zelensky la plus haute distinction du pays dont il avait été décoré. Réaction aussi du Premier ministre Donald Tusk. Il estime, lui, que la décision de Volodymyr Zelensky est inquiétante pour les relations entre les deux pays. La Pologne, où le ministère de la Santé a octroyé à l'Institut militaire de médecine l'équivalent de 7 700 000 euros de subvention pour une formation en médecine tactique, sans appel d'offres, nous dit le journal Wyborcza. Les trois quarts des participants suivront uniquement la formation en ligne. Aucun ne recevra de certificat reconnu par l'OTAN. L'Institut estime, nous dit le journal, qu'un tel certificat est inutile en temps de guerre. Alors que la crise du logement étouffe les familles grecques, nous dit de son côté le journal Tanea, le Fonds monétaire international choisit une fois de plus d'afficher son visage punitif habituel en proposant une recette choc qui rappelle les heures les plus sombres des mémorandums et fait totalement abstraction de la réalité du pays. Il est proposé d'identifier les appartements vides en recoupant les données de consommation d'électricité et d'eau, en mettant en place un mécanisme de contrôle, proposé aussi de réduire la durée légale minimale des contrats de location, mesure qui limite la sécurité des locataires, et puis de supprimer l'exonération de taxes pour les logements neufs, ce qui affecterait directement la construction. Ce que Tanea résume par la philosophie du bâton qui risque de déstabiliser complètement le marché immobilier. En Hongrie, c'est la visite à Bruxelles du nouveau Premier ministre Péter Madiar qui fait la une et la nécessité d'avancer sur la question des fonds européens, dit Nep Szava. Alors que même en ayant quitté le pouvoir, le parti ultra-conservateur Fidesz continue de chercher à influencer les médias, comme Nep Szava justement. Le journal raconte par exemple avoir refusé certaines publicités qualifiées d'odieuses et à chaque fois, ce refus s'est traduit par une menace existentielle. Le quotidien hongrois, récemment racheté par un groupe lié au Fidesz, dit qu'on cherche même à l'exécuter. Explique qu'avoir accumulé d'importantes dettes envers l'imprimerie et la société de distribution, des négociations étaient en cours. Mais après l'annonce des résultats des dernières législatives perdues par le Fidesz, eh bien l'entreprise a changé de ton et lancé un ultimatum impossible à tenir.
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7: On vous emmène en Autriche maintenant, à la rencontre de femmes qui misent sur l'entraide pour permettre aux immigrés de mieux vivre dans le pays, de ne pas rester à l'écart. Elles ont créé l'association Nachbarinnen, ça veut dire voisine au pluriel. L'idée, c'est d'aller proposer de l'aide à celles qui en ont besoin plutôt que de laisser les immigrés se débattre avec des démarches parfois compliquées. Reportage Isorias.
20: Fatima Keblaoui est l'une des 10 assistantes sociales mobiles de l'association Narbarinen. D'origine syrienne, elle se déplace chez les familles qu'elle aide. Aujourd'hui, elle visite Shérine, syrienne comme elle, qui vit seule avec ses 3 enfants. Aide dans les difficultés du quotidien, administratives et personnelles, mais aussi pour apprendre l'allemand ou chercher un travail. L'éventail de Narbarinen est très large. Aujourd'hui, Fatima et Shérine discutent des enfants, en particulier du petit dernier, Abbas, 8 ans.
21: On va parler de ce qui s'est passé aujourd'hui à l'école. D'accord, Abbas ? À l'école, tu dois être sage. Quand tu es à la maison, tu peux taquiner tes frères et sœurs, mais pas à l'école parce qu'ils pensent que c'est du harcèlement. Ce n'est pas bien. Tu me donnes ta parole ?
22: Oui, je serai sage.
21: Bien, on va pas causer de soucis à maman, elle en a déjà assez.
20: Shérine a en effet des années difficiles derrière elle. Arrivée en Autriche en 2015, son mari, plus âgé qu'elle, l'a enfermée chez eux, nous raconte-t-elle, l'empêchait d'avoir des amis, un travail. Elle a trouvé la force de divorcer en 2018, mais s'est alors retrouvée seule avec ses enfants. Être accompagnée aujourd'hui par Narbarinen représente beaucoup pour elle. Tu veux pleurer, mais tu n'as personne à qui te confier, nous explique Shérine avec ses mots. Les murs des endroits où j'ai vécu, eux, se souviennent. Ils connaissent mieux que quiconque les souffrances que j'ai endurées, moi et mes enfants. Mais depuis que j'ai rencontré Fatima, il y a eu un changement dans ma vie. Je pense maintenant au travail, à améliorer mon niveau de langue. Ça m'a donné le courage de sortir, de parler, d'apprendre et de travailler. À ses côtés, son fils Abbas acquiesce.
22: Oui, Fatima est très gentille. Elle nous achète des autocollants, par exemple, et nous aide quand nous en avons besoin, car on est seul, sans père.
20: Pour Fatima, qui travaille chez Narbarinen depuis 2 ans, venir de la même culture et aller chez les familles permet de mieux repérer et mieux aborder les situations dangereuses pour les femmes.
21: 70% des familles que je visite sont touchées par la violence. Soit le père est violent envers la mère, soit parfois aussi envers les enfants. Shérine, par exemple, a été victime de violence. Mais toutes ces femmes ont un même problème. Elles sont isolées. Elles ont besoin de quelqu'un qui leur tende la main. Le lien de confiance est le plus important et ça ne vient pas tout de suite. Mais nous avons la même culture, la même mentalité, la même langue. Ce sont des clés. Et sans elles, les familles ne m'accepteraient pas.
20: Depuis sa création en 2013, l'association a aidé plus de 4600 familles. Isorias, Vienne, RFI.
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8: Il est 11h30 en temps universel et dans une demi-heure, ce sera votre journal Mathis Limano. Et on reviendra sur l'annonce choc hier du Premier ministre israélien.
24: Benjamin Netanyahou qui a donné l'ordre à son armée de s'emparer de nouveaux pans de territoire dans la bande de Gaza. Objectif, occuper 70% de l'enclave en totale contradiction avec l'accord de cessez-le-feu. RFI sera aussi au siège de Total Energy à Paris. Le groupe pétrolier français réunit cet après-midi ses actionnaires sur fond de réchauffement climatique et de super profits engendrés en pleine guerre au Moyen-Orient, puis des rêves qui se heurtent à un système éducatif délabré en Inde. Des millions d'étudiants ont vu leurs examens annulés pour cause d'erreurs de l'administration. Et puis 3 concerts tout au long du week-end au Stade de France pour son nouvel album destiné à la queen franco-malienne Aya Nakamura, à retrouver dans le journal de midi temps universel.
8: Dans une demi-heure, donc à tout à l'heure.
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8: L'actualité en France, c'est notamment le tennis, le tournoi de Roland-Garros, avec un début de compétition assez surprenant. On a déjà pu suivre quelques étapes avec vous, Éric Mamrut. Bonjour.
25: Bonjour Anne, bonjour tout le monde.
8: On va récapituler tout ça. Bon, bah d'abord, ça aussi on l'a dit, il fait chaud.
25: Un peu, oui. Il fait chaud. D'ailleurs, la climatisation au niveau de la presse a rendu l'âme aujourd'hui. Donc, on est logé à la même enseigne ou presque que le public et que les joueurs qui souffrent beaucoup de cette chaleur inhabituelle à cette période de la saison. On a vu plusieurs d'entre eux, des joueurs, bien souffrir, se faire prendre la tension en plein match, notamment Casper Ruud. Cette image, le Norvégien, ancien finaliste de Roland-Garros, tel un zombie qui erre durant son match et qui s'en est sorti de justesse au premier tour. Et hier, c'est le numéro 1 mondial qui a été victime de ces conditions extrêmes. Yannick Sinner, même si lui, l'Italien, se défend d'avoir souffert de cette chaleur, bon, il a quand même avoué avoir soudainement manquer d'énergie, se sentir tout mou lors de son match face au modeste Argentin Juan Manuel Cerúndolo. Sinner, qui avait beaucoup joué avant ce tournoi, beaucoup gagné, qui, on le sait, est très fragile dans des conditions extrêmes. On l'avait vu à l'Open d'Australie, à Shanghai, beaucoup souffrir. Et tout cela mêlé a produit cette sortie de route totalement inattendue. Anne voit un numéro mondial immense favori du tournoi qui est resté sur 30 victoires d'affilée, 5 trophées remportés, sortir aussi vite. Eh bien, ça nous ramène à 2009. Je ne sais pas si vous en rappelez, Raphaël Nadal est en pleine gloire, évidemment, en pleine hégémonie, se faire battre en huitième de finale par Robin Söderling, le Suédois. Bon, le choc, c'était le choc hier et on s'en est à peine remis.
8: Oui, c'est ça, complètement inattendu puisque tout le monde pensait que c'était quasiment déjà plié. Et ça n'est pas la seule surprise dans la partie haute du tableau masculin.
25: Et non, c'est ça, parce qu'en fait, Sinner suit d'autres surprises. Les têtes de série sont tombées les unes après les autres. On a eu Dani Medvedev, Taylor Fritz, Valentin Vacheron, Alexander Bublik, quart de finaliste l'an dernier, l'Italien Darderi, un Italien très très bon sur terre battue, le sixième mondial hier soir battu, l'Américain Ben Shelton. Résultat, il ne reste plus que deux membres du top 10 dans cette moitié du tableau. Le Canadien Félix Auger-Aliassime et l'Italien Coboli. Les autres, bah vous ne les connaissez pas à mon avis, Anne, le Belge Raphaël Collignon, le Portugais Faria, l'Espagnol Landaluce, oui, évidemment, on va les découvrir. Et parmi eux, parmi ces 16 rescapés pour atteindre, opportunité extraordinaire, atteindre une finale du Grand Chelem, figure un petit Français, Moïse Kouamé, il se retrouve là au troisième tour, un peu à la surprise générale. Quand même.
8: Ah un petit génie, grand espoir du tennis français. On s'attendait pas vraiment à le voir confirmé aussi rapidement. Non. C'était assez exceptionnel hier.
25: Oui, c'est ça. On le voit venir depuis plus d'un an, Moïse Kouamé, 17 ans. Il est déjà en avance, on le sait, sur les temps de passage habituels. 866e début janvier, il a entamé le tournoi au 318e rang mondial. Il est cornaqué par le néo-retraité Richard Gasquet. Il a passé un tour au Masters 1000 de Miami, félicité par Novak Djokovic. Et puis là, il découvre un tournoi du Grand Chelem. Il découvre Roland Garros. Il a battu Marin Cilic, un ex numéro 3 mondial, qui fait ses 37 ans. Et hier, Vallejo, au bout de son premier match en 5-7, après 5 heures, avec une maturité impressionnante, il a tenu physiquement. Moïse Kouamé, grande maturité, père ivoirien, mère camerounaise, épatant. Bon, le tennis français a trouvé apparemment sa nouvelle idole, mais on n'en est qu'au tout début. Il ne faut pas trop s'enflammer, ce n'est que le début.
8: Au moins, il aura fait rêver tout le public hier et c'est déjà pas mal. Éric Mamrut, en direct de Roland-Garros, on vous retrouve évidemment tout au long de la journée pour suivre les matchs de ce vendredi avec Novak Djokovic notamment qui va jouer tout à l'heure.
25: Grotesque face au Brésilien, jeune João Fonseca, lui aussi une autre pépite du tennis mondial.
8: À plus tard, Éric. L'un des faits marquants donc de ces premiers jours du tournoi, c'est l'élimination du numéro 1 mondial Yannick Sinner, très gêné par la température d'hier sur le court à Paris. Et on va revenir maintenant sur les raisons, les conséquences aussi de la chaleur inhabituelle pour la saison qui touche plusieurs pays européens, dont la France. Véronique Rigolet, vous recevez la géographe Magali Regezazit, ancienne membre du Haut Conseil sur le climat et autrice du livre « Bienvenue en 2055, dans un monde neutre en carbone », publié aux éditions du Seuil.
0: Bonjour Magali Regezazit, bienvenue sur RFI avant de nous projeter en 2055 dans un monde enfin neutre en carbone. On reste un instant dans notre actualité brûlante, celle qu'on vit actuellement, cette vague de chaleur brutale et extrêmement précoce. Il n'y a pas de doute, Magali Regezazit, c'est bien le réchauffement climatique qui est à l'œuvre et il va falloir s'habituer à ces épisodes caniculaires en plein mois de mai.
1: Il n'y a aucun doute. On sait maintenant depuis plusieurs années que toutes les vagues de chaleur, je dis bien toutes les vagues de chaleur qui sont enregistrées en France et ailleurs dans le monde, sont dopées par le réchauffement climatique. Dopées, ça veut dire quoi? Ça veut dire que dans un monde qui n'était pas réchauffé par l'homme, en gros, il y a à peu près 150 ans, ce type de vague de chaleur qu'on connaît aujourd'hui, à la fois du fait de son intensité et de sa précocité, était virtuellement impossible.
0: Et ce n'est que le début, dites-vous, c'est la réponse claire du climat aux émissions de gaz à effet de serre. Comment peut-on s'adapter à un climat de plus en plus brûlant?
1: Alors il y a deux niveaux d'adaptation. Il y a évidemment l'adaptation immédiate, c'est-à-dire qu'on est obligé là de réagir dans l'urgence à ces vagues de chaleur. Et on voit que la précocité pose beaucoup de problèmes, pas seulement en France, mais aussi, je pense, à l'Angleterre, par exemple, parce que justement, nos organismes ne sont pas habitués à cette chaleur et nos calendriers, Roland-Garros en est l'exemple, ne sont pas habitués à ce type d'événement, voilà, qui mettent en péril vraiment la santé des joueurs et au-delà des travailleurs qui sont en extérieur, des enfants parce qu'ils vont à l'école. Donc on a là un ensemble de mesures à prendre, un peu sur le modèle de ce qu'on avait fait en 2003 pour la canicule, où finalement, malheureusement, la catastrophe a conduit quand même à renforcer nos dispositifs pour que pendant ces pics de chaleur, par exemple dans les EHPAD, dans les hôpitaux, dans les endroits qui reçoivent des personnes fragiles, on soit plus résistant et on accompagne les personnes vulnérables. Mais ça suffira pas parce que vous l'avez très bien dit, plus le climat se réchauffe, plus ces événements vont devenir précoces, vont devenir intenses, vont devenir longs et vont devenir fréquents. Ça, c'est une loi de la physique. Et la seule manière d'arrêter ça, c'est de stopper le réchauffement climatique. On ne reviendra pas en arrière, mais on peut le stopper. Et pour le stopper, là encore, c'est une loi de la physique, c'est une loi thermodynamique. Il faut cesser d'ajouter des molécules de CO2 d'origine humaine dans l'atmosphère. Et ça, c'est la décarbonation.
0: Et dans notre adaptation, on est véritablement à la veille d'un changement radical de société dans nos habitudes de vie. Ça sera un bouleversement majeur qu'il faut mettre en œuvre dès maintenant.
1: C'est ça. La difficulté qu'on a, c'est que toutes nos sociétés, notre prospérité, notre bien-être, nos modes de vie, ce qui fait qu'aujourd'hui on peut être protégé à la fois socialement, économiquement et même géopolitiquement, eh bien ça s'est tiré de la combustion des énergies fossiles. Je fais un gros raccourci, mais en substance c'est ça. C'est le fait d'avoir développé notre projet de société sur des énergies abondantes et peu chères qui ont apporté beaucoup de bénéfices à nos collectivités, mais qui aujourd'hui sont responsables à 90% du changement climatique. Et en fait, ce qui se passe aujourd'hui, c'est que non seulement on a ce changement qui se passe, et donc on est obligé de réfléchir à cette sortie des énergies fossiles, dont on est très dépendant, mais on voit aussi que nos activités économiques, notre pouvoir d'achat, notre qualité de logement sont liés à cette dépendance au pétrole. Et ça, c'est la crise d'Hormuz qui l'avait révélé, comme la crise ukrainienne avait révélé notre dépendance au gaz.
0: Il y a une double actualité en ce moment, une double crise énergétique. Exactement. Et climatique qui se combinent. Tout va devoir changer rapidement, avec l'espoir, écrivez-vous, d'une prise de conscience, sans doute de nos dirigeants, pour qu'ils fassent du climat un enjeu démocratique et de la neutralité carbone un projet de société. Et c'est là, d'ailleurs, l'objet de votre fiction scientifique qui nous projette en 2055, où le réchauffement climatique est enfin stabilisé, la neutralité carbone est atteinte, c'est-à-dire plus d'émissions de CO2 provenant de l'activité humaine. À quoi ressemble, Magali Regezazit, ce monde de dans 30 ans ?
1: Alors c'est un monde dans lequel finalement on a réglé nos problèmes actuels, le pouvoir d'achat, le logement, l'emploi, la délocalisation industrielle, la crise agricole, par la décarbonation. Ça paraît un peu paradoxal, mais en gros, on a finalement fait de la décarbonation un levier de modernisation et de transformation de nos économies, tout en cherchant à protéger au maximum notre bien-être et notre sécurité. C'est d'ailleurs ce que sont en train de faire les Chinois actuellement dans leur futur plan quinquennal. Concrètement, ça veut dire par exemple que notre monde est électrifié. Pas seulement la production d'électricité, mais bien l'ensemble de nos usages. Évidemment, on a recours beaucoup plus à des voitures électriques et plus largement à des transports électriques, mais par exemple, on a aussi recours à des appareils de chauffage, à des appareils de climatisation, à des appareils dans les industries, à des processus industriels qui sont électrifiés. Et le changement, il va se marquer par exemple dans nos assiettes. Nous allons manger différemment, beaucoup plus de fruits et de légumes produits localement, beaucoup plus de légumineuses, des fruits secs, moins de viande, mais une viande de bien meilleure qualité gustative et surtout moins grasse, puisqu'on va plutôt privilégier des morceaux nobles de la viande. On va aussi avoir nos vêtements qui vont changer parce que nos vêtements, ils sont fabriqués à partir de fibres synthétiques. Et ces fibres synthétiques, eh bien, si on sort du pétrole, on va les remplacer par des fibres animales et végétales. Donc, vous voyez, ça va aussi évidemment affecter nos logements, puisqu'il va falloir, comme on l'a dit, les adapter à ces vagues de chaleur. Ça va changer la physionomie de nos villes. On va devoir végétaliser, on va devoir aussi apprendre à conserver l'eau, à la stocker de la manière la plus respectueuse du vivant. On va devoir beaucoup s'appuyer sur la biodiversité.
0: Et c'est un monde, oui. Un monde.
1: En fait, on a des solutions déjà qui existent. Elles sont démontrées comme étant efficaces par les évaluations scientifiques. Et il est démontré qu'elles apportent des bénéfices.
0: Un monde que vous décrivez hein, sur la base des connaissances scientifiques qu'on a aujourd'hui, complètement nouveau, mais où les pics de chaleur demeurent. Hein. On pourrait encore y atteindre 50 degrés et il n'y aura plus vraiment de saison d'ailleurs.
1: C'est exactement ça et c'est ça aussi qui est compliqué à faire entendre, c'est que le futur de 2050, il est très largement dépendant de nos émissions passées. Donc effectivement, le 50 degrés sera possible et effectivement, on va vivre dans un monde beaucoup plus chaud et beaucoup plus irrégulier du point de vue des précipitations, ce qui veut dire avec moins d'eau en réalité. Mais le fait est que si aujourd'hui, on n'engage pas cette décarbonation de manière vraiment volontariste, eh bien en 2055, le réchauffement va se poursuivre. Et au-delà du seuil des 2 degrés mondiaux de réchauffement, il est démontré qu'on bascule dans un monde qui n'est plus vivable pour l'ensemble des êtres humains, y compris, j'insiste, en Europe et en France.
0: Et en cette année présidentielle, pré-présidentielle, hein, ce message envoyé à tous les candidats, cette urgence à entamer sans doute au plus vite cette transition écologique, les solutions sont là.
1: Y compris, j'insiste, en Europe et en France.
0: Et en cette année présidentielle, pré-présidentielle, hein, ce message envoyé

platine de l'Afro Club, plus 33 6 58 18 46 86 si vous souhaitez réagir. Il va également nous faire danser jusqu'au bout de cette émission. DJ Chaboté continue à être survolté, oui.

Chaboté était au platine pour retourner le studio avec sa sélection afro-urbaine survoltée qui lance officiellement les soirées du week-end. Et c'est ici que l'Afro Club referme ses portes pour aujourd'hui et pour cette semaine avec Arthur Bon et Yasmine Boulan qui m'ont aidé à préparer cette quotidienne. Merci à eux. Restez branchés, chers auditeurs, sur RFI, car dans une minute, l'actualité du monde reprend ses droits. Je vous souhaite de passer un excellent week-end et surtout, diffuser de l'amour autour de vous.

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4: Bonsoir à toutes et à tous. À la une, l'Union européenne qui va débloquer plus de 16 milliards d'euros de fonds pour la Hongrie. Des fonds qui avaient été gelés du temps de Viktor Orban. Le déblocage se fera sous condition. Le nouveau Premier ministre Péter Madiar doit réformer son pays, lutte contre la corruption et état de droit. Laxmilota dès le début de ce journal. Première réunion à Washington entre des militaires libanais et israéliens. Objectif pour le Liban, l'arrêt des frappes d'Israël. Aujourd'hui, l'armée israélienne a étendu sa zone de combat contre le Hezbollah dans le sud du Liban. Enfin en France, le chanteur Patrick Bruel, visé par plusieurs plaintes pour viol et agression sexuelle, fait savoir qu'il ne participera pas au festival d'été. Pas de participation non plus au spectacle caritatif des Enfoirés, mais il maintient les autres dates de sa tournée. L'Union européenne débloque plus de 16 milliards d'euros de fonds gelés pour la Hongrie, des fonds gelés lorsque le nationaliste Viktor Orban dirigeait le pays et s'attaquait aux droits des personnes LGBT+, et des demandeurs d'asile. Mais depuis, Péter Madiar a remporté les législatives et son pays récupérera ses 16 milliards 400 millions d'euros s'il le réforme sur deux gros dossiers, la corruption et l'état de droit. À Bruxelles, Laxmilota.
5: Sourire aux lèvres, Péter Madiar, très satisfait de son entrevue avec la présidente de la Commission européenne. Le Premier ministre hongrois a réussi à convaincre Bruxelles et repart avec 16,4 milliards d'euros.
6: C'est un jour historique. Si à chaque fois que je viens, je repars avec autant d'argent, je reviendrai plus souvent.
5: Le déblocage de ces fonds européens gelés était vital pour l'économie hongroise. L'exécutif européen est satisfait des réformes engagées. Il souligne par exemple que la Hongrie va adhérer au parquet européen qui enquête notamment sur le détournement de fonds de l'UE, Ursula von der Leyen.
7: En très peu de temps, nous avons obtenu des progrès concrets à partager. En quelques semaines seulement, la Hongrie a fait avancer des réformes attendues depuis longtemps. Elles sont bénéfiques pour les Hongrois et pour l'Union européenne.
5: Lutte contre la corruption, contre les conflits d'intérêts, respect des droits des personnes LGBT, le dégel des avoirs est conditionné à la mise en œuvre effective des réformes. Certaines devront être effectuées avant le 31 août pour que la Hongrie puisse toucher une partie de l'argent à la fin de l'année. Laxmilota, Bruxelles, RFI.
4: En Roumanie, un drone s'écrase sur un immeuble et blesse deux personnes. Depuis le début de la guerre, des dizaines d'incursions de drones ont été détectées chez ce voisin de l'Ukraine. L'OTAN, dont la Roumanie est membre, et l'Union européenne condamnent cette incursion. La Roumanie accuse la Russie et déclare persona non grata le consul général de Russie à Constanța, une ville qui borde la mer Noire. Moscou a réagi en promettant des mesures de riposte imminentes. Le Premier ministre israélien Benjamin Netanyahou ordonne d'ignorer le cessez-le-feu d'octobre dernier et de prendre le contrôle de 70% de la bande de Gaza. Depuis des mois, Israël poursuit ses bombardements et ses opérations et petit à petit avance. De 53% du territoire au moment de l'accord, elle a maintenant la main sur 60%. Elle annonce donc dorénavant comme objectif 70. Est-ce qu'au final, le gouvernement Netanyahou ne veut pas en fait contrôler toute la bande de Gaza? Anne Kantner a posé la question à Jean-Paul Chagnolo, président honoraire de l'Institut de recherche et d'études sur la Méditerranée et le Moyen-Orient.
8: C'est comme un système d'équipement progressif. On est supposé être à 50 et là, L'objectif de Netanyahou, c'est d'avoir le contrôle de 70% de la bande de Gaza, dont il faut rappeler tout de même qu'elle fait environ 360 km². Donc ça veut dire qu'il va rester, si cette offensive a lieu, je crains qu'elle ait lieu très prochainement, car ça sera une offensive militaire, évidemment, eh bien, ça veut dire qu'il y a un tiers de cette superficie qui serait réservée à 2 millions de gens qui sont dans le dénuement le plus total. Et donc, la question, c'est de savoir où veut en venir Israël. Et moi, mon hypothèse depuis le début, c'est qu'en fait, le gouvernement, ce gouvernement de droite et d'extrême droite, veut en fait faire en sorte que les Gazaouis épuisés partent, quoi. Je crois qu'il y a derrière cela un projet de nettoyage ethnique. Et d'ailleurs, à plusieurs reprises, ces dernières semaines, ces derniers mois, a été énoncé comme tel.
4: Jean-Paul Chagnolo, il était l'invité d'Anne Cantner à la mi-journée sur RFI. Sur le front libanais, Benjamin Netanyahou affirme que l'armée israélienne a franchi le fleuve Litani, à une trentaine de kilomètres de la frontière entre les deux pays. L'armée qui a lancé un ordre d'évacuation pour 7 localités, dont 2 au moins sont situées à 40 kilomètres au nord de la frontière. Pendant ce temps, militaires libanais et israéliens se réunissent aux États-Unis à Washington. Première réunion pendant laquelle Beyrouth va réclamer en priorité l'arrêt des frappes d'Israël, toujours plus fortes sur le sud du pays. Et ce vendredi, le président libanais Joseph Aoun affirme au chef de la diplomatie américaine Marco Rubio qu'une trêve est le passage obligé pour tout progrès dans les négociations. Le patron de l'OMS est en RDC, où les autorités sanitaires tentent de freiner la progression du virus Ebola. Mais aujourd'hui, une guérison, la première depuis le début de la crise, a été confirmée dans le pays. Un homme qui était dans un centre de soins a pu être renvoyé chez lui après 2 tests négatifs. Par contre, chez le voisin ougandais, ce vendredi, 2 nouveaux cas d'infection au virus ont été détectés. Pendant ce temps, au Kenya, la justice interdit temporairement au gouvernement d'installer un centre de quarantaine américain qui serait réservé aux ressortissants américains susceptibles d'avoir été exposés au virus Ebola. Ce projet de camp avait été révélé mercredi par le Wall Street Journal et il avait suscité une forte opposition dans le pays. RFI 23h06 à Paris, en France, où l'économie n'est pas en forme. L'INSEE, l'Institut des statistiques économiques, révèle qu'au premier trimestre 2026, le PIB et la consommation des Français ont reculé alors que l'inflation, elle, grimpe. De quoi faire planer la crainte de la récession, un terme que refuse le gouvernement français. Marius Roland.
9: Ne pas céder à l'alarmisme. Voilà le mot d'ordre donné par Roland Lescure. Le ministre de l'économie et des finances se veut rassurant. L'inflation est limitée par rapport à nos voisins européens, lance-t-il depuis Bercy. Pas de quoi se féliciter non plus. Elle a tout de même augmenté de 2,4% en un an. Le PIB, lui, a reculé au premier trimestre de 0,1% par rapport à fin 2025. L'INSEE a identifié les raisons. Le ralentissement de la demande intérieure, plus important tant que prévu, les investissements diminués ou encore la contribution négative du commerce extérieur. La baisse des exportations d'avions par Airbus y est pour quelque chose. Cette croissance en difficulté compromet les prévisions du gouvernement pour cette année. Il avait pour objectif une hausse de 0,9% du PIB et la réduction du déficit en 2026, sans compter l'issue et l'ampleur du conflit au Proche-Orient qui pourrait encore altérer l'économie française.
4: Toujours en France, Sébastien Lecornu a recadré aujourd'hui les membres de son gouvernement lors du premier comité interministériel consacré à la lutte contre les narcotrafiquants. Selon le Premier ministre, le compte n'y est pas, les propositions sont techniques et insuffisantes, je cite. Et Sébastien Lecornu a exigé un changement d'échelle face à la menace représentée par la criminalité organisée. Pas de Patrick Bruel en janvier prochain au prochain spectacle des Enfoirés, spectacle caritatif. Le chanteur de 67 ans est visé par 4 plaintes pour viol en France et une enquête judiciaire pour agression sexuelle en Belgique. Et il a lui-même annoncé son retrait à l'association. Sophie Torlotin.
10: Patrick Bruel fait partie de la troupe des Enfoirés depuis plus de 30 ans. C'est même depuis 1993 le chanteur le plus invité des spectacles dont les recettes permettent de financer les Restos du Cœur. Retransmis sur TF1 chaque année, le show attire entre 6 et 8 millions de téléspectateurs. L'enjeu d'image et de recettes publicitaires a donc primé sur le principe de présomption d'innocence avancé par le chanteur qui nie les accusations de viol et d'agression sexuelle. D'après Le Parisien, la radio RFM et l'animateur Nagui, pour son émission « N'oubliez pas les paroles », ont annoncé retirer ses chansons de leur catalogue respectif en attendant que la justice se prononce.
4: Sophie Torlotin, et puis on apprend ce soir que Patrick Bruel annule tous ses concerts prévus dans les festivals entre les mois de juin et de septembre pour, indique sa société de production, ne pas troubler la sérénité de ces manifestations. Par contre, les dates de tournée hors festival du chanteur sont maintenues. La suite des internationaux de tennis de Roland-Garros, c'est à Paris, porte d'Auteuil. Eh bien, ce vendredi, après la chute hier, on s'en souvient du numéro 1, Yannick Sinner. C'est le Serbe Novak Djokovic, numéro 4 mondial quand même, et ex-numéro 1, qui après avoir mené 2-0, a finalement été éliminé par le Brésilien de 19 ans, Jean Fonseca, 28e mondial. 4-6, 4-6, 6-3, 7-5, 7-5, au terme d'une partie quand même de 4h53. Enfin, sachez qu'aux États-Unis, un juge ordonne au président Donald Trump de retirer son nom du Kennedy Center et il suspend jusqu'à nouvel ordre la fermeture pour 2 ans de la salle de spectacle, salle prestigieuse. Le juge rappelle que, je cite, « la loi créant le Kennedy Center énonce de manière limpide qu'il doit être baptisé en hommage au président Kennedy et ne peut porter aucun autre nom officiel sans décision du Congrès ». Donald Trump avait pris le contrôle de la salle et y avait rajouté son nom sur décision du conseil d'administration dirigé par ses proches. 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
12: Bonjour à tous, bienvenue dans ce Café des Sports, bienvenue dans une émission pimentée, on va dire, par cette finale qui se profile. Cette finale, ce spectacle imperdable, j'ai vérifié dans le dictionnaire, le mot existe, imperdable tout comme notre émission, et vous en avez l'habitude, c'est une émission en 3 dimensions, vous pouvez la suivre à la radio, vous pouvez la suivre aussi sur internet grâce à la chaîne YouTube de RFI ou le Facebook Live de Radio Foot, et vous pouvez aussi nous suivre grâce à France 24 toute la nuit ou presque. Nos invités sont là, Eric Rabessandratana.
13: Je vous annonce la couleur. Moi, j'ai trop chaud, mais je suis là. Donc, bonjour à tous.
12: Eric. Est-ce que c'est un spectacle imperdable, une émission imperdable, match,
13: titre ? C'est une vraie bonne question. On va dire que j'espère que ce sera pas perdable. Imperdable, je sais pas, mais pas perdable.
12: Très bonne réponse. Merci beaucoup, Eric, et bienvenue dans ce Café des Sports. Bonjour, bonsoir, Xavier.
14: Bonjour, Annie, salut à tous. Alors, je suis surpris quand même que Rémy Ngono soit là, parce qu'on a deux entraîneurs qui sont des disciples de Pep Guardiola. Il n'y a pas de Mourinho, il n'y a pas ses adeptes, mais lui est quand même là, c'est bizarre. Hein.
12: Bonjour, Eric. bonjour, Rémy. Mais alors, Rémy, vous avez un regard qui tue, là.
15: Si vous apprenez que Dieu n'est pas là et qu'on loue ses disciples, cela veut tout simplement dire que Dieu est mort. Cela veut dire que si on veut...
12: Bon, vous êtes un disciple de personne, mais vous avez beaucoup d'élèves, on va dire, qui adorent vos proverbes, notamment mon cher Rémy. Frédéric, bonjour.
16: Bonjour Annie.
12: Vous n'êtes pas seul.
16: Bonjour tout le monde. Ils sont là, téléspectateurs, les auditeurs, les suiveurs, vous l'avez dit sur YouTube, le Facebook Live également. Et c'est parti des bonjours de Londres. On en a pas souvent d'habitude là. Georges Padmore déjà dans son match. Arsenal. C'est parti les Gunners.
12: Bon, en tout cas, une information, c'est qu'il n'est pas allé vers Budapest, mais il sera peut-être dans le stade pour suivre cette rencontre, parce qu'il y a ce rendez-vous des champions au cœur de nos débats demain à Budapest. The place to be, vous allez l'entendre. La ville où il faut être. Le PSG et Arsenal y disputeront là. Finale de la Ligue des Champions, l'aboutissement d'une saison où ces deux équipes ont remporté leur championnat. Un titre qui semble doper les Gunners, ce titre de champion d'Angleterre, et ils rêvent d'un doublé. Les Parisiens rêvent plus haut, rester champion d'Europe. Alors, quel est votre favori ? La Coupe du Monde approche. tic-tac, tic-tac. Coup d'envoi dans 13 jours de cette 23e édition au format démesuré. Aux Amériques, 48 équipes qui peu à peu découvrent leur liste. Des listes stylées, vous l'entendrez, elles nous font découvrir en tout cas leur liste stylée. On soigne la forme en attendant le premier match. Au générique de cette émission, Salou Diouf m'a aidé à préparer l'émission avec Laurent Salerno. Pour ce qui est des moyens vidéo, Yann Bourdelat, Steven Hesley et Dorian Bonissant. Le Café des Sports, les débats sont ouverts.

0: Picasso du Paris Saint-Germain.
1: Arsenal are back in a Champions League final.
2: Les Gunners sont arrivés les premiers, hein, comme les Anglais, messieurs les Anglais tiraient les premiers, ben les Gunners ont tiré les premiers à Budapest, précédent de 24 heures l'arrivée des joueurs parisiens. Alors, la fameuse expression, vous le savez, c'est devenu comment dirais-je, l'expression qu'on voit écrite avant un match de Ligue des Champions, road to, puisque c'est le but d'arriver à destination de la ville de la finale. C'est donc road to Budapest, destination Budapest. Et la compétition, eh bien, elle va accueillir non seulement les équipes, non seulement les staffs, non seulement les retransmisseurs et les collègues, mais aussi toute une foule, puisque sous le chaud soleil printanier ou estival ou tropical, on ne sait même plus comment dire, en Europe, la capitale de la Hongrie, ces dernières heures, est le bout de la route pour des milliers de personnes. 67 000 places dans un stade, avec des milliers donc de supporters de chacun des clubs, mais aussi à travers la ville, des fan zones. Il y a la fan zone officielle, celle organisée par l'UEFA, hein, l'Union Européenne de football, sur la place des héros, le lieu symbolique de cette ville de Budapest, mais il y en aura aussi un peu partout. Est-ce que vous étiez l'année dernière à Munich déjà, Eric? Vous allez à Budapest dans les heures prochaines. Est-ce que il y avait un engouement de ce que vous lisez, de ce que vous entendez? Ça va se reproduire à peu près pareil, ou peut-être plus?
3: Peut-être plus. Je sais pas si c'est peut-être plus, mais en tout cas, ceux qui n'ont pas eu la chance d'y aller la saison dernière, c'est une nouvelle chance. Et du coup, je pense qu'il y a une réorganisation.
2: Deux années suivantes, une équipe qui est en finale.
3: Sauf qu'en termes de déplacement, en termes de prix, en termes de tout a flambé. Et je crois que c'est les trois fois pire que à Munich. Et c'est pour ça que ça paraît compliqué pour les gens qui veulent y aller et qui s'y prennent au dernier moment, parce que d'abord les Anglais. On mis la main sur plus vite que les Parisiens, parce qu'on était pas qualifiés, donc ça, ils ont gagné un jour, et du coup ça a changé des choses, mais déjà les prix avaient triplé, je crois, sur les hôtels et sur les, en sachant que la finale se jouerait là-bas, donc c'est très compliqué pour des gens qui veulent garder des dépenses raisonnables.
2: Les chiffres donnés par votre ami Bruno Salomon, ouais, que l'on salue, de Radio France Paris, hein, ouais, de ICI Paris, 17 000 supporters sont attendus du côté du Paris Saint-Germain, autant du côté d'Arsenal, mais c'est les gens sans billets, en fait, qui maintenant peuvent peut-être faire la différence, ou font le match, et on aurait une vingtaine de milliers d'Anglais pour 3000 Français sans billets, donc c'est quand même très différent.
3: C'est différent.
2: Et selon, quand on voit les réseaux sociaux, quand on voit les images et tout ça, Xavier, on a l'impression que la ville a été prise par les Anglais et par Arsenal.
4: Oui, mais c'est une grande constante dans le football européen depuis de nombreuses années, et c'est pour ça que l'UEFA se réjouit quand il y a un club anglais en finale. Et d'ailleurs, ça tombe bien, il y en avait un en finale de la Ligue Europa, il y en avait un en finale de la Ligue Europa Conférence, et en plus ils ont gagné parce que les Anglais ont effectivement un pouvoir d'achat supérieur à beaucoup d'autres pays européens, et surtout ils sont très attachés à leur club, de père en fils, de grand-père en petit-fils, et donc ils se déplacent quand il y a des opportunités comme ça pour aller aller à une finale européenne. Ça a été le cas tout le temps depuis 20-25 ans maintenant, que ces coupes d'Europe, notamment même l'ancienne coupe de l'UEFA, est sur un seul match, alors qu'avant c'était par match aller-retour. Donc on a effectivement des flots d'Anglais qui débarquent, qui investissent beaucoup dans le football, et c'est effectivement une concurrence importante pour les supporters du PSG, parce que l'an dernier c'était les supporters de l'Inter, et même si le déplacement de Milan à Munich n'était pas très lointain, on sait que les Italiens, eh bien, ils se déplacent un petit peu moins. Il y avait même, moi je me souviens, même en 2005 à Istanbul, ça remonte à 20 ans maintenant, pour la finale Liverpool-Milan, vous aviez des supporters de Milan qui étaient venus à Istanbul et qui, face aux offres des supporters de Liverpool, revendaient leur place pour la finale, parce que les Anglais arrivaient avec un pouvoir d'achat supérieur, et les Italiens se disaient, bah, tant pis, on va prendre un billet, on va pas voir le match. Voilà. C'est inconcevable pour un supporter anglais. Supporter anglais, s'il se déplace, il va tout faire pour avoir un billet. Supporter d'autres pays, parfois, bon, bah, ils préfèrent gagner un peu d'argent.
5: Mmh. Mais c'est vrai que, on le voit depuis pas mal d'années, mais pour un vrai supporter, ce qui est important, au-delà d'être au stade, c'est d'être à Budapest.
2: Au plus hein, près.
5: De vivre cette finale là où elle se passe, dans la ville. Et bah, après, ça alimente les souvenirs. Hein. Là, vous avez des témoignages qu'on entend depuis plusieurs jours qui vous disent, bah, depuis 3 ans, sur les 30 déplacements du PSG, j'en ai fait 34. Enfin, il faut être à chaque fois là avec l'équipe. Si on n'est pas dans le stade, on y était quand même. Et il y a des souvenirs. La nuit blanche, on a rencontré des gens, on a sympathisé, on a fait la fête.
3: Le voyage.
5: Bon, le quart de 30 heures et on est complètement claqué après. mais on a vécu ça, on y était.
2: Oui, exactement. Et d'ailleurs, les images qu'on peut voir derrière nous, pour ceux qui nous regardent, on aperçoit aussi, en plus, l'organisation fait bien ça, c'est-à-dire qu'il y a une copie de la coupe, la fameuse coupe aux grandes oreilles. On peut se prendre en photo à côté. En attendant, il y a toute une histoire qui est racontée pour attendre le match, donc pour attirer les gens, et ça fonctionne aussi.
3: Ouais, on a parlé de la zone, la fan zone UEFA, qui est celle qu'on appelle la neutre, et il y a aussi celle de Paris où il va y avoir beaucoup de monde, il va y avoir des joueurs. Je peux vous donner la liste de joueurs qui partent, si vous voulez. Faut savoir, j'ai toute la liste des anciens joueurs. Non, mais des anciens joueurs.
2: Mais ils vont être dans le stade.
3: On va être dans le stade, mais on va aussi en fan zone.
4: On a 30, non ?
3: On a Ginola, on a Ibrahimovic, Jallet, Kimpembe évidemment qui remet la coupe, Makelele. Ouais, Zlatan, Mboma, Menez, Ngoti. Il sera
2: là. Javier Pastore.
3: Ouais, bien sûr, lui, il est toujours là. Non,
2: ce qui est intéressant, c'est que le Paris Saint-Germain, pendant longtemps, on a dit que c'était un club qui n'avait pas la culture club. Ouais. Et on a l'impression que ces dernières années où il y a eu un vrai travail de fond, et notamment grâce à Luis Enrique, à Luis Ocampos, et des gens qui, eux, viennent de clubs, de vrais culture club, que ce soit du côté de l'Espagne ou du côté du Portugal, eh bien, cette culture club, peu à peu, s'est construite. Carlos Bianchi, qui est un habitué de notre émission. Avant, bon, des fois, il avait du mal à aller assister à un match. Maintenant, il est invité. Ouais. Il y va ou il y va pas. C'est il vrai. Peut être là ou pas. Mais en tout cas, il y a un vrai travail.
3: Ça a changé, mais on l'a dit. Mais c'est vrai que ça a changé déjà dans la mentalité, de la conception d'équipe, de résultats, de travail collectif sur le terrain. Déjà, ça a changé. Et après, derrière, il y a eu un peu plus de considération sur le passé.
2: Sur le passé,
3: parce que je rappelle que la génération Roche et Le Guen et Ngoti et tout ça, c'est 4 finales, 4 demi-finales, une finale.
4: Deux finales.
3: Donc ça a été très performant déjà à l'époque.
4: Ça c'est un choix du club, du PSG, qui est lié à deux choses. D'abord les moyens financiers importants, et puis le choix des hommes. Il se trouve que la personne qui fait le legacy, l'entretien patrimonial du PSG, c'est un de mes très bons copains. Et donc il avait été licencié par le PSG à l'époque parce qu'ils avaient dû faire un plan social. Et il a été réembauché par Nasser parce que Nasser a compris l'importance d'intégrer le Paris Saint-Germain dans une histoire, et donc
2: même
4: de faire venir
2: la date de création du club.
4: Oui, parce que 1970, ça fait un peu léger par rapport au club qui ont 100 ans, mais justement, lui, il veut justifier ça. Et en fait, son objectif, c'est presque à chaque match de Ligue 1, il y a un événement lié à l'histoire du club. Voilà, tel joueur est là pour donner le coup d'envoi. C'est, et c'est pour ça que maintenant,
3: il y a des joueurs qui sont invités à chaque match.
4: Et donc, ça, c'est un regain d'intérêt pour l'histoire et le patrimoine du club qui est dû essentiellement à la prise de conscience du président Nasser Al-Khelaifi.
2: Et Rémi, il y a quelque chose de nouveau aussi qui se passe, on a l'impression, autour de ces matchs, quand ils se déroulent finalement pas si loin et qui concernent le club, mais c'est aussi les stades qui retransmettent le match. Alors, on a vu ça pour la Coupe de France cette fois-ci, parce qu'il y avait beaucoup de demandes du club de Lens, qui lui aussi a une histoire, qui lui aussi a une très forte communauté. Le match a été retransmis dans le stade Bollaert. C'était il y a à peine une semaine, et il était débordant de supporters qui ont attendu après les joueurs qui sont arrivés avec la Coupe. Et là, cette fois-ci, au Parc des Princes et à l'Emirates de Londres, on va retransmettre et personne ne trouve de billets. C'est plein. Vous me disiez, Frédéric, qu'il y avait 200 000 demandes.
5: Il y a eu 200 000 demandes pour être au Parc des Princes devant tous les écrans géants lors de la finale. Emirates, pareil. Donc, on va être à guichet fermé à Budapest pour la finale, la vraie, au Parc des Princes et à l'Emirates.
2: Dans les fan zones. Et Rémi, ça, c'est quand même assez récent, non ? L'engouement... proche du club, disons. C'est pas dans les bars autour du Parc des Princes, c'est dans le stade même.
6: D'abord, il y a le phénomène public, parce que le match se vit quand on est nombreux. Et vous avez pu constater que beaucoup de gens ne peuvent pas avoir les moyens financiers pour se déplacer.
2: Oui.
6: Et les supporters se retrouvent, bien évidemment, pour crier, pour accompagner, bien
2: pour,
6: évidemment.
2: Oui, pour communier, finalement.
6: Pour communier, accompagner leur club. Mais, enfin, comme on dit, voilà. C'est-à-dire que...
3: Surtout que les billets étaient vraiment pas chers du tout pour le Parc des Princes. C'était autour de 19, 20 euros.
2: Oui,
4: voilà. Donc, ça fait de l'argent qui rentre aussi.
3: Ouais.
4: C'est le business, puisque donc derrière, il y a des billets pas chers, mais il y a l'achat des boissons, l'achat des sandwichs.
2: C'est 40 000 places.
4: Les billets, vous voudrez avoir le maillot collector. Donc, il y a aussi tout un business qui s'est mis en place autour de ça, aussi bien au Parc des Princes qu'à l'Emirates Stadium à Londres.
2: Et Rémi, c'est un phénomène finalement qu'on retrouve aussi autour des matchs de Cannes et autour des matchs... on va pas aller dans un stade pour un match de Cannes, mais on se retrouve aussi dans des lieux symboliques pour suivre des matchs.
6: Parce que d'abord aussi, les stades sont devenus des espaces de vie. Il faut le savoir, il y a tout là-bas. Donc, que de rester à la maison, on profite pour aller vivre ce moment-là. Et parce que justement, quand vous regardez aujourd'hui les grands clubs, eh bien, la plupart des cas, c'est-à-dire qu'ils prennent dans le merchandising, ils prennent justement dans ce qu'on appelle les services dans le stade. C'est là où les grands clubs s'enrichissent. Donc, c'est pour ça d'ailleurs que de plus en plus, vous voyez la construction de nouveaux stades ou l'amélioration des anciens édifices pour que le public puisse s'adapter. Donc, aujourd'hui, bon, mais cependant, ce n'est pas le public qui va faire gagner une équipe. C'est les acteurs qui seront bel et bien là.
2: Bien sûr, on va en parler du match, mais c'est vrai que c'est ce qui entoure ce match qui est intéressant.
3: La magie, quand même.
2: Une autre chose qui change et qui rejoint un peu tout ça, les intérêts des uns et des autres, Xavier Barré, c'est ce match à 18h. Parce que on le dit aux gens, 18h heure de Paris, 16h en temps universel, que les gens n'allument pas la télévision à 9h du soir, parce que là, ça sera fini.
3: Ouais,
2: alors vous pourrez brancher la radio pour écouter aussi les analyses, mais c'est vrai que ça sera trop tard. Et c'est vrai que il y a plus ou moins des raisons ouvertement dites et cachées pour ce changement d'horaire de cette avance,
4: bien sûr,
2: cette avancée de 3 heures.
4: Si vous avancez effectivement l'horaire, vous touchez une population en Asie notamment qui elle peut veiller un petit peu tard le soir.
3: Ah, c'est pour ça,
4: on le dit pas, mais c'est une évidence.
3: Je me suis posé la question.
2: Oui,
3: c'est
2: une évidence. Les Chinois qui allaient pouvoir regarder le match.
4: Les Chinois peuvent regarder à 11 heures ou minuit selon les fuseaux horaires la finale. Ils veillent un petit peu et regardent la finale.
5: Les Sud-Coréens
4: ou les Japonais aussi. Donc et les Indiens. Vous oubliez les Indiens, hein, ils sont quand même un milliard, ils sont passionnés par le football.
6: Ils sont passionnés par le football.
4: Le derby de Calcutta, c'est un stade de 100 000 places. Le derby de Calcutta de football.
6: Hein. Ah ouais.
4: Ouais, enfin,
2: 100 000 sur 1 milliard et demi.
4: Effectivement, ça fait peut-être pas beaucoup au regard, mais
2: il y a aussi d'autres raisons. Et les autres raisons, notamment avancées, et d'ailleurs, l'association européenne des supporters a mentionné qu'elle en était contente, c'est que ça facilite les transports, du coup, et ça facilite le déplacement des supporters.
4: Oui.
2: Ils peuvent rentrer le soir après le match.
3: Oui.
4: Oui,
5: si vous êtes supporter parisien,
4: c'est possible. Oui, vous pouvez faire souvent les aéroports ferment à minuit.
5: Budapest, Paris, donc là, il faut 3 jours.
4: Hein. Non, mais vous pouvez effectivement trouver des moyens de rentrer après le match.
2: Oui. Les voies affrétées, notamment.
4: Exactement.
2: Hein, de toute façon.
3: Des bus, que ce soit les voitures, c'est aussi pareil. C'est-à-dire que.
2: Oui. On n'est pas obligé de passer une nuit sur place. Et ça, certains, ils disent que c'est une avancée. Et puis aussi, pour les familles, pour l'économie locale, on dit, notamment celle de Budapest, qu'il y ait la possibilité de faire la fête, de fêter le titre, que ce soit d'un côté ou de l'autre, et de retrouver tout le monde.
3: C'est vrai. Bon, c'est vrai. Ils n'ont pas baissé les prix des hôtels. Donc,
2: on a compris, Eric.
4: Ça fait longtemps que la Première Ligue et la Liga ont compris ça, puisqu'ils programment chaque week-end des matchs à 12h30, à 13h30. La France a essayé, malheureusement, ça n'a pas marché.
2: Oui, mais là, on va parler de matchs. Si c'est Brest-Lorient, que ce soit à 12h30.
4: Qu'est-ce que vous avez contre les Bretons?
2: Rien, mais.
3: C'est vrai que c'est l'attaque directe.
2: Vous comparez ça avec une Ligue des Champions, et là, quand même, je m'inquiète un peu. Bon. La grande question, y a-t-il un favori, le PSG ? Pourrait-on répondre, et c'est ce qu'on entend beaucoup, parce qu'ils sont champions en titre, parce que leur jeu reste le même, voire plus fort que celui de la saison dernière, et parce que c'est une équipe qui aime bien se payer les Anglais, comme on dit. Hein. L'année dernière, elle a quand même sorti 3 équipes anglaises sur son parcours l'an dernier. Cette année, elle a eu Chelsea, elle a eu Liverpool, elle avait eu Aston Villa l'année dernière. Et cette année, donc, elle se retrouve encore avec des Anglais et elle avait encore eu Liverpool. Rémi, Est-ce que vous voyez un favori dans ce match?
3: À part le Real.
2: ça s'appelle un tacle par derrière de la part d'un défenseur, Rémi.
6: Oui, le favori restera toujours le Real,
7: qui sera le plus grand champion toujours de la Ligue des Champions.
2: Ah, il en a toujours 15, bon, c'est sûr.
6: Voilà. Mais cependant, là, nous sommes dans une finale. Vous savez, au départ, quand on était en phase de poule, on avait vu Arsenal. C'est Arsenal qui était donné favori, puisque Arsenal
2: était premier avec
6: 8 victoires. Paris Saint-Germain, comme la saison dernière.
2: Barrage,
6: mais 11e. Mais quand on essaie de voir, justement, c'est pour ça que je ne mise plus sur les favoris. Face au Bayern, qui était favori? C'était le Bayern.
2: Bah d'ailleurs, il y a des maillots de Munich dans les rues de Budapest, voilà, parce qu'ils avaient déjà leur billet.
6: Paris n'avait que 38% de chance. Et Paris est qualifié. Face à Chelsea.
3: Je vais poser la question.
6: Chelsea qui était aussi donné favori. Mais vous constatez que plus quand les compétitions arrivent maintenant, que c'est ce qu'on appelle les phases d'élimination directe, il n'y a plus de favoris. Il n'y a plus de favoris.
2: Alors qu'il y a des matchs aller-retour.
6: Oui, surtout quand il y a les matchs aller-retour. Bon, au niveau des matchs aller-retour.
2: Et donc là, sur ce match unique, Rémi.
6: Oui, match unique, je devrais dire que statistiquement et dans le passé également, Enrique est quand même sur 7 victoires sur des matchs décisifs sur des clubs anglais. Ce qui signifie que lorsqu'on essaie de regarder aussi le parcours de l'année dernière, on dit que Paris, oui, peut être favori. Mais il y a un proverbe africain qui dit « On n'achète pas la poule dans le sac ».
2: Il faut ouvrir le sac, c'est ça.
5: Des petits messages là qui tombent, ça défile hein, depuis le début de l'émission. On comprend très vite qui est supporter de qui. Hein. Arsenal, champion d'Europe 2026, nous dit Robson. Rémi qui ne se mouille pas trop. Arsenal va gagner demain. Bruno Alves, 2-1. Paris pour le doublé, ça revient beaucoup également. Moi, je crois, favori, ça veut tout dire, ça veut rien dire. Luis Enrique, quand il a ce discours en conférence de presse, on dit qu'il est de mauvaise foi, mais non. Enfin, Arsenal est là. Arsenal n'a pas perdu un match de la saison en Ligue des Champions. Est-ce que ce serait pas Arsenal le favori finalement? Mais je suis sérieux. Enfin, bon, hein, quand on est en finale et l'année dernière, il y a un an, l'Inter de Milan, le PSG, ils faisaient pas le malin. Hein, à la veille du match, on disait ah l'Inter, mais regardez, ils ont sorti le Barça, etc., etc. Bon. Il y a eu 5-0, mais à la veille du match, on disait c'est 50-50.
4: Attends, moi je disais pas ça, mais j'avais annoncé 2-3-0 pour le PSG, j'étais en dessous finalement de ce qui s'est passé.
6: Tu as aussi annoncé 5-0 pour le Barça face à Inter.
4: Oui, ils se sont fait voler, on s'en souvient.
6: Ils se font voler.
4: Mais là je pense qu'on a vraiment une finale assez beaucoup plus serrée que la saison dernière, parce que tu l'as rappelé, Fred, Arsenal est extrêmement solide. Et puis surtout, ce qui s'est passé quand Annie rappelle les victoires du Paris Saint-Germain sur les clubs anglais, en fait, le Paris Saint-Germain rencontre ces clubs anglais en Ligue des Champions entre des matchs d'entraînement en Ligue 1. Donc ils arrivent à fond, super motivés pour ces doubles confrontations avec les clubs de Première Ligue.
5: Les clubs anglais, en revanche, des matchs de Première Ligue,
4: les clubs anglais, eux, quand ils jouent le Paris Saint-Germain, ils ont joué un match de Coupe d'Europe de Première Ligue avant, ils ont rejoué un match de Coupe d'Europe de Première Ligue après. Donc il y a un enchaînement d'exigences pour les clubs anglais qui le payent parfois dans ces enchaînements, alors que le Paris Saint-Germain, lui, a un calendrier qui finalement, de par sa large supériorité sur les autres en Ligue 1, lui facilite la tâche. Là, je pense que cette finale, avec une semaine de préparation entière pour Arsenal et une quinzaine de jours sans match pour le Paris Saint-Germain, rééquilibre les chances et rééquilibre ce qui fait que le Paris Saint-Germain est peut-être moins favori qu'on le dit.
5: Et Arsenal, champion d'Angleterre, là, il n'y a plus rien à perdre. C'est bonus, cette finale, d'une certaine façon.
3: Ce qui change, en fait, par rapport à l'Inter, c'est la dynamique de l'équipe qui va jouer contre le Paris Saint-Germain. C'est-à-dire que Arsenal est sur une très, très bonne dynamique. L'Inter, il y avait la guerre entre les supporters, entre les résultats, ils avaient tout perdu sur le championnat.
5: Oui, on leur parlait du quadruplé trois semaines avant, et ils avaient tout perdu.
3: Exactement.
5: Hein.
3: Donc, ça change la dynamique, évidemment.
2: Mais justement, c'était une des questions. Est-ce que ce Arsenal n'a pas gagné, d'une certaine façon, un supplément d'âme qui peut, contre l'ultra-favoritisme du PSG, tout ça parce que l'année dernière, ils ont mis ce 5-0 à l'Inter Milan qui a impressionné, épaté, je sais pas comment dire, choqué même l'Europe. Est-ce que là, du coup, ça remet pas un peu les pendules à zéro?
3: Moi, je pense qu'aujourd'hui, juste parce que le Paris Saint-Germain est champion d'Europe, est favori. Mais ça n'a rien à voir avec le fait que Arsenal n'a pas sa chance ou n'est pas un adversaire qui va être capable de poser des problèmes. Moi, je dis ça simplement dans la hiérarchie de la victoire de Ligue des Champions. Maintenant, derrière, Arsenal, évidemment, en gagnant le titre qui leur échappait depuis 35 millions d'années. Je pense que bien sûr, la dynamique est différente. L'euphorie qui va emmener tout ça derrière va peut-être leur donner un peu plus d'énergie. Mais je reste confiant par rapport à ce que Enrique est capable de faire et j'ai totale confiance sur ce qu'il est capable de mettre en place pour contre Arsenal. Mais ça ne veut pas dire que ce sera facile.
2: On va y venir.
5: Regardez, les supporters, ils sont déchirés, c'est terrible. Sanoussi, il nous envoie ce message. Mon souhait est qu'Arsenal gagne ce match en remportant le trophée, mais le PSG est vraiment favori et je pense qu'ils vont gagner 3-1. Donc lui-même,
2: Xavier, vous pensez que le Paris Saint-Germain, avec ce statut de favori, est-ce que ça peut le servir d'être trop confiant?
4: Non, il peut pas y avoir d'excès de confiance avec ce Paris Saint-Germain tel qu'il est fabriqué aujourd'hui par Luis Enrique. Il a vraiment
2: insufflé un état d'esprit. Vous avez entendu sa petite phrase, c'était il y a une semaine, oui, quand il y a eu la rencontre avec tous les médias internationaux, le fameux Media Day, où il avait dit, moi, de toute façon, j'oublie ce qui s'est passé l'année dernière, ma première victoire ici avec le PSG, leur première donc sur la scène européenne. Moi, ce qui m'intéresse, c'est maintenant, pour faire l'histoire, pour en gagner de suite.
4: Bien sûr, et c'est très difficile.
2: C'est pour mobiliser ces
4: bien
2: joueurs.
4: Bien sûr, c'est très difficile. De toute façon, il l'a dit dès le début de saison que l'objectif, c'était de gagner à nouveau la Ligue des Champions.
2: Et au début, on se disait, ils sont crevés, ils n'y arriveront pas.
4: Exactement, mais il a pu gérer son effectif très intelligemment pour garder cette équipe fraîche et compétitive jusqu'au bout. Donc, ils sont au rendez-vous. Maintenant, gagner une finale, c'est autre chose. Le Paris Saint-Germain l'a déjà fait, d'ailleurs, d'enchaîner deux finales en 96-97. En 96, ils gagnent la Coupe des Coupes à Bruxelles, j'y étais, contre le Rapid de Vienne, 1-0. Et l'année d'après, ils sont à nouveau en finale de la Coupe des Coupes contre le Barça.
2: Vous y étiez aussi?
4: Non, là, cette fois-ci, c'était à Rotterdam, j'y étais pas cette fois-ci, et ils perdent 1-0.
5: Donc vous êtes en train de nous dire, quand il y a deux finales de Coupe d'Europe d'affilée, le PSG n'en gagne qu'une.
4: Non, mais c'est pas les seuls. Milan est champion d'Europe en pliant le Barça en 94 4-0. L'année d'après, ils perdent contre l'Ajax. L'Ajax retourne en finale l'année d'après, ils perdent contre la Juventus. La Juventus va en finale l'année d'après, ils perdent contre le Real Madrid.
2: Non, mais on en a aussi dans l'autre sens, c'est-à-dire Liverpool qui perd une finale et qui gagne celle d'après, et Manchester City.
7: Il y en a 8 équipes qui ont déjà remporté.
4: Récemment, il faut remonter aux années 80.
2: Alors, ces deux entraîneurs, Luis Enrique et Mikel Arteta, on a baptisé ça d'un duel étoilé parce que ce sont d'abord deux Espagnols, et c'est à noter, d'ailleurs, ça sera les troisièmes entraîneurs espagnols après Unai Emery qui s'est imposé. Donc, déjà, ils sont là, ils sont face à face. Ils ont une douzaine d'années d'écart, mais tous les deux sont notamment passés par le Barça. Et puis surtout, ce sont des entraîneurs qui ont été imprégnés du football total de Cruyff et de Pep Guardiola, mais qui aussi font évoluer un peu à leur sauce chacun ces deux styles, on va dire. L'un a remporté déjà donc deux Ligues des Champions, une avec le Barcelone, une avec le PSG. L'autre, c'est la première fois. Est-ce que ça donne un avantage, Eric?
3: Oui, je pense que ça donne un avantage parce que tu n'arrives pas à jouer une finale de Ligue des Champions, notamment surtout quand ça t'arrive pas tous les jours. Quand tu l'as gagné et quand tu as maîtrisé justement tes émotions, tous les paramètres qui font que quand tu arrives à ce match, ça a été vraiment flagrant la saison dernière contre l'Inter où Paris arrive vraiment préparé pour cette finale et alors même s'ils réalisent quelque chose de parfait, ils sont vraiment préparés comme il faut pour la finale et derrière ils déroulent. Je pense que c'est un vrai avantage par rapport à ça parce que Arteta peut avoir toutes les envies et l'ambition qu'il veut. il a presque aucune idée de ce qui va l'attendre dans cette finale et dans le dans ce qui va se passer quoi.
2: Mais Rémi, on a discuté avec des confrères qui suivent le Paris Saint-Germain et qui nous disaient que Luis Enrique est un peu inquiet de ce que pourrait sortir Arteta de son chapeau finalement, parce que lui aussi c'est un tacticien et il a montré ce qu'il savait faire aussi.
6: Première des choses, c'est ce que j'ai toujours dit à Xavier Barré, si on parle aujourd'hui d'Arsenal, c'est parce que c'est une équipe qui a une base défensive.
3: Absolument.
6: C'est-à-dire que sur 14 matchs, ils n'ont pris que 6 buts.
2: Exactement.
6: Donc
2: en
6: ça
2: Ligue
6: c'est
2: des
6: déjà
2: Champions.
6: En Ligue des Champions, c'est déjà une base.
2: Ils sont
6: base.
2: Invaincus hein Rémi.
6: Et ils sont invaincus. Mm-hmm. Donc ceux qui nous disent souvent là que on est passé par le Barça, on a fait ceci et cela, ça n'a pas de sens. Même Mourinho est passé par le Barça. Même Mourinho est passé par le Barça.
3: Il était traducteur.
6: Laisse-nous. Donc vous voyez bien que c'est pas le style Barça.
2: Mais c'est maintenant,
6: en fait, sur la possession d'ailleurs, Arsenal, c'est 48%.
2: Allez-y, continuez.
6: 48%, le Barça, c'est souvent 60% et poussière. Donc, ce n'est pas parce qu'on est passé par le Barça qu'on applique ces méthodes-là. Mais cependant, quand on essaie de regarder, quelque chose a attiré mon attention. C'est que Arsenal avait réussi à battre quand même le Paris Saint-Germain. Et le Paris Saint-Germain s'est vengé.
4: La saison dernière.
6: C'est-à-dire que... Mais j'ai regardé, j'ai revu les deux matchs.
2: Il y avait trois matchs la saison dernière.
6: Regardé les deux matchs. Alors, je me rends compte que, oui, Arsenal va gagner 1-0 et puis 2-1. Bon. Mais sur ces deux matchs...
2: Le PSG gagne 1-0 et 2-1.
6: Oui, c'est-à-dire c'est PSG qui gagne.
2: Arsenal avait gagné 2-0.
6: 2-0 et puis le PSG vient gagner les deux autres.
2: Mais c'était en phase de poule.
6: Mais ce qui m'a beaucoup... intéressé dans ces confrontations, c'est que malgré la défaite d'Arsenal, ils ont mis le PSG en difficulté. Le meilleur joueur du PSG, c'était Donnarumma.
4: C'est vrai.
6: Suivi peut-être de Varane. Or, cet Arsenal avait joué sans attaquant. On avait converti Merino en attaquant. Cette fois-ci, ils ont Gyökeres. Et vous voyez aussi que cet Arsenal n'avait pas de banc. C'était les enfants de ce qu'on appelait le centre de formation. J'ai l'impression que Arsenal a gagné beaucoup en maturité.
2: Frédéric ?
5: Non, mais c'est vrai qu'on dit que le PSG a écrasé l'Europe l'année dernière. Ils ont roulé sur les clubs de la Première Ligue. La demi-finale face à Arsenal, ça passe à pas grand-chose. Hein, match aller, match retour.
2: Rouler sur les clubs anglais, ils en sont sortis vainqueurs. Maintenant, rouler... un petit mot, messieurs, sur le temps passe tellement vite. On en parlerait des heures de cette finale qui arrive.
5: On reste en spécial jusqu'à la finale.
2: Il y aura une spéciale pour la finale. Xavier ?
4: Moi, je serai demain à 17h sur France 24, d'ailleurs. On fait une spéciale.
2: Et RFI les retransmettra.
4: La complémentarité. C'est une finale très excitante, mais...
2: Ces deux entraîneurs,
4: c'est presque un copie-coller, effectivement, des disciples de Guardiola qui ont, comme vous l'avez très bien expliqué, qui ont fait leur propre philosophie. Avec peut-être Arteta un prix un poil plus défensif, mais je suis même pas sûr, parce que quand vous regardez la demi-finale Bayern-PSG, Luis Enrique, il a laissé venir le Bayern, il a procédé en contre.
2: Deuxième match retour, oui, clairement.
4: Donc on va avoir, et à l'inverse, les Gunners d'Arteta, ils ont été capables de prendre le jeu à leur compte, notamment lors du match de championnat à Manchester City, qu'ils ont perdu. Donc on va avoir, je pense, un match très tactique, et ceux qui espèrent un match flamboyant, je risque d'être déçu. Mais ça va être du très haut niveau.
2: Eric, on n'aura pas un 5-0 cette fois-ci ?
3: Je pense vraiment pas, mais... Arteta, je suis content pour lui qu'il soit champion, parce que vraiment dans le travail et dans quand on regarde, si vous regardez leur reportage d'Arsenal, où au début là c'était une misère pour lui le pauvre, je me suis dit ils vont le virer comme un malpropre parce qu'il a pas de résultat et tout ça. Et derrière quand on voit le résultat et le travail et au fur et à mesure il a réussi, franchement c'est une belle récompense pour lui. Donc déjà par rapport à ça, en plus il arrive en finale de Ligue des Champions, donc c'est quand même une belle progression. Je trouve qu'il a Il est en totale progression par rapport à ses idées, mais aussi par rapport à ses choix dans le jeu, dans ses choix de joueurs aussi. On a l'impression que Gyökeres c'était pas un bon choix, mais finalement il arrive quand même, et peut-être que c'est simplement la première saison.
6: 14 buts en première ligue.
3: Non, mais c'est ça, j'allais dire. Peut-être que c'est la première saison où il met un peu plus de temps, voilà. Oui. Et après derrière ce sera mieux. Mais en tout cas, je pense que ça va être un match très intéressant.
2: Eh bien, on en est convaincus. On aurait pu vous parler des joueurs, ceux qui peuvent faire basculer un match. On a pensé évidemment à Kvaratskhelia, de l'autre côté à Saka. On verra ça demain. Et n'oubliez pas, il y aura une émission spéciale sur France 24, un avant-match, mais sur RFI aussi, le match sera retransmis. Cédric de Oliveira est à Budapest. En studio, vous aurez Olivier Pron, Victor Missistrano et Patrick Juillard. Baptiste Leduc sera, lui, au Parc des Princes avec les supporters parisiens à partir de 15h50 en temps universel, 17h50 heure de Paris. Continuons parce qu'il y a la Ligue des Champions et puis il y a un événement qui est encore plus grand et qui va commencer bientôt et ça s'appelle la Coupe du Monde.

0: J-13, pour l'instant on compte les jours, bientôt on comptera les heures. Il reste donc encore 13 jours avant le coup d'envoi de la compétition, le premier match Mexique. Afrique du Sud, qui se déroulera donc à Mexico, et RFI y sera, mais on y reviendra. J-13 donc. Et les listes apparaissent peu à peu, toutes égrenées les unes les autres. Alors presque toutes, hein, parce que les Fenech font durer le plaisir. On ne sait pas encore véritablement. Celle de l'Argentine est sortie ces dernières heures. Celle des Fenech, ils s'entraînent à 30, mais on n'a pas de liste, en tout cas, publique. Ce qui est intéressant, Rémi, ça a dû vous amuser, peut-être vous intéresser, et surtout, ça nous a attiré l'œil, c'est toutes ces vidéos. Alors, derrière nous, on en verra certaines diffusées. On avait parlé de celles qui mettaient en scène les joueurs de l'équipe de France, avec plus ou moins une parodie des Simpsons. Et là, maintenant, on a l'impression que tout le monde s'est mis un peu au diapason. Vous avez les Marocains, vous avez les Écossais, les Espagnols,
1: les Sénégalais,
0: bien sûr. Tout le monde fait sa jolie vidéo. C'est un passage obligé en attendant de jouer.
2: Ah oui, on fait du cinéma.
3: C'est vrai.
2: Oui, parce que ça moi, je regarde quand
1: avec,
2: même...
1: Avec l'intelligence artificielle, hein,
2: parce que vous regardez, ça va. C'est dommage, parce que quand on essaie de regarder quand même, il y a des problèmes dans beaucoup de groupes. Comme par exemple, aujourd'hui, quand on voit certaines formations, c'est bien d'aller faire des vidéos. Mais si déjà, au niveau des sélections, on se rend compte que...
0: Pourtant, il n'y a pas les lions du Cameroun.
2: Voilà. Non. Même, prenons ceux qui sont là. Par exemple, comme je disais, quand vous regardez l'équipe du Sénégal, quand vous regardez l'équipe de la Côte d'Ivoire, ça fait beaucoup discuter. Bien évidemment aussi celle de la RDC, où les sélectionneurs ne sont vraiment pas... ne parviennent pas à convaincre. Et surtout aussi, au-delà des belles vidéos, il y a la réalité. C'est celle qui a souvent parfois plombé les équipes africaines. Par exemple, je prends l'un des plus grands représentants africains, c'est-à-dire l'équipe du Sénégal. Je suis quand même un peu surpris lorsqu'on me dit que peut-être le sélectionneur n'aurait pas eu un bon contrat, peut-être
0: il n'en a pas apparemment,
2: que ça n'a pas été reconduit. Non seulement il gagnait 13,
1: il a failli ne pas monter dans l'avion.
2: Non seulement il avait 13 millions de francs CFA par rapport à son prédécesseur qui lui avait 30. Il est venu, il vous a offert une canne, mais par la suite,
0: ils
2: vous
0: ont une
2: et vous vous rendez compte? Mais on se rend compte qu'aujourd'hui que, par exemple, celui-là qui n'a pas gagné, lui, il a 70 millions, et vous ne faites pas ce que cet entraîneur-là puisse aussi être à l'aise. Et qu'est-ce que vous faites? Les vidéos, vous vous embrassez avec l'entraîneur, avec le sélectionneur, vous faites semblant que tout va bien. Et il y a un proverbe africain qui dit, la moustache cache beaucoup de défauts de la bouche.
1: Un message de Mustapha Tafsir sur le Facebook Live. Une équipe africaine jouera la finale de cette Coupe du Monde 2026. Il nous l'annonce en avant-première.
0: Alors moi, je peux vous dire un secret. C'est Dominique Sévrac, un de nos consultants avec qui je discutais hier, et qui me disait que dans les quatre possibles vainqueurs d'une Coupe du Monde, lui, il a mis le Sénégal. Au moins, il a annoncé la couleur d'entrée, il l'a écrit déjà. Maintenant, la compétition va commencer. Xavier Barret, on parlait de cette dimension qui a changé, par exemple, sur une Ligue des Champions, où on diffuse les matchs dans les stades, même donc en Coupe de France la dernière fois. À Nice, on diffusait pas le match, mais par contre à Lens. Est-ce que ces petites vidéos qui présentent les joueurs, l'équipe et tout ça, c'est pour faire patienter, c'est pour donner une image?
4: Ah, mais c'est surtout formaté pour les réseaux sociaux. Comme ça, les jeunes, et moi j'ai vu mon fils, il me dit, ah bah tiens, la sélection est tombée, lui il regarde la vidéo. Moi, la vidéo, ça m'intéresse qu'à moitié. Ce que je cherche, c'est la liste. Je cherche la liste pour la retweeter, pour faire ensuite mes statistiques, vous voyez. Et ben, je dois chercher la liste. Les vidéos m'intéressent pas. Enfin, m'intéressent pas. Elles visent un public jeune qui aime bien les petites anecdotes, les refs, comme ils disent, à des films, à des feuilletons, à des séries. Donc ça fait partie aujourd'hui du marketing, ça fait partie effectivement de la façon dont on vend le produit. Mais ça change pas grand-chose là je rejoins Rémy Ngono pour une fois sur le fond, qui est la composition effectivement de ces listes. Et là où il y a un impact qui pour moi me semble plus inquiétant, on l'a évoqué déjà dans cette émission, c'est le fait de comme il y a 26 joueurs, c'est de prendre des joueurs gadgets dont on sait qu'ils ne joueront peut-être pas, comme Neymar pour le Brésil.
5: Mais ça existe en France aussi.
1: Neymar est un joueur gadget.
5: Rami, il était pris.
4: ça existait moins avant parce qu'il y avait
0: le poids des sponsors a toujours joué un rôle à ce niveau bien avant les réseaux sociaux.
4: De plus en plus, vous avez aujourd'hui quand vous aviez que 22 joueurs ou 23 joueurs, voilà, maintenant vous en avez 26, donc vous en avez presque 3 bonus, donc vous prenez Neymar même s'il est sur une jambe. Je regardais là la Colombie, ils ont pris James Rodriguez qui avance plus. Enfin, toutes les sélections prennent moins l'équipe de France. Donc ils peuvent prendre un joueur gadget.
0: Eric, est-ce que c'est aussi pour faire patienter par rapport à l'événement qui s'annonce énorme et on, d'une certaine manière pour dire aux gens soyez attentifs, ça va bientôt commencer parce que on sait que la phase de poule va être très longue avec 48 équipes et que on va vraiment rentrer dans la compétition sérieusement début juillet.
5: Limite les matchs amicaux ils s'intéressent presque un petit peu mais vraiment pas du tout mais par rapport à la vidéo je sais pas si c'est pour faire patienter mais
1: ça donne une animation ce week-end match amical
5: voilà. Non mais ça donne une animation qui fait que voilà mais c'est vrai que c'est plus je pense dirigé sur les jeunes pour peut-être intéresser un plus jeune public parce que moi je suis un peu comme toi, moi je vais regarder